ça. Bye.

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0: Si le réalisme radiophonique est si efficace, c'est parce qu'il déclenche, comme on l'a vu, les ressources de notre champ de perception auditive. Un simple stimulus, une allusion, un mélange ou une superposition, et voici que, à l'image des quatre plateaux du tourne-disque et des potentiomètres du mélangeur, nos propres enregistrements intérieurs se déclenchent, nos impressions anciennes aussi, à différents niveaux. La mécanique radiophonique se met en prise directe avec le mécanisme psychologique et le rêve se déclenche à partir du réalisme pur. C'est dire que le metteur en onde est une sorte de magicien praticien et que son action sur le rêve est fonction de son pouvoir sur les machines, de sa science de la machinerie associée à son sens de l'efficacité psychologique.
1: Un immense champignon atomique s'élève maintenant dans le ciel par-dessus les baraques.
2: Il y a maintenant une minute que l'explosion a eu lieu. Le champignon est déjà haut dans le ciel, le sommet est blanchâtre, le bas est mauve, et dans le jour qui se lève, c'est absolument impressionnant. En une minute, sous ce climat subtropical, en une minute, le jour s'est presque fait, et l'explosion y a contribué également, puisqu'actuellement, la lueur n'a pas fini au sol.
1: Le champignon se développe maintenant. Il s'élargit au sommet, la base se tourne légèrement vers l'est.
2: On dirait de la neige au sommet, hein?
1: Toujours tout mauve, mauve, mauve, et sauf le sommet blanchâtre, comme une neige qui viendrait de tomber.
2: Eh bien, il a fallu ce temps-là à l'onde de choc pour parvenir ici.

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Rome, Italie.

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Séoul, Corée du Sud.

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2: Il y a 10 ans, au moment de MeToo, un certain nombre d'acteurs et d'actrices du milieu musical se sont manifestés pour que les prises de conscience liées aux violences sexistes et sexuelles puissent aller jusqu'à résorber l'incroyable disparité entre hommes et femmes dans les œuvres éditées et programmées. Mais 10 ans plus tard, malgré les communiqués, les appels, les pétitions, les essais, les signalements aux autorités, les baromètres, les campagnes de sensibilisation, il y a, encore en France, des saisons complètes d'opéras et d'orchestres, des collections de livres, des émissions de télé et de radio sans l'ombre d'une seule compositrice. Il restait encore une méthode qui n'avait pas été tentée, donner des récompenses à ceux qui font les efforts les plus remarquables en matière de non-mixité. C'est comme ça que la compositrice Lucie Prodhomme a eu l'idée d'organiser une cérémonie de reprise des Isidore, spécialement conçu pour Métaclassique. Enregistré à la Générale à Paris avec la complicité de Pinode, ce numéro savonné va donc prendre la forme d'une remise des prix, avec ce qu'il faut de faste et de bonne humeur. Dans l'heure qui vient, vous allez pouvoir entendre Jean-Baptiste Appéré, Marianne Chauvin, Aliette Delalleux, Guillaume Kosmiki, Valérie Philippin et Alexandre Valette, qui vont venir distinguer les professionnels qui se sont les mieux tenus à distance des compositrices dans les méthodes et livres qu'ils éditent, ou dans les festivals qu'ils organisent, ou les saisons lyriques et symphoniques, ou les émissions de radio qu'il programme. Bonjour Lucie Prodhomme.
3: Bonjour David Christoffel. Mesdames et messieurs les membres de l'Académie de la musique classique et contemporaine, cher public, bienvenue à cette première cérémonie de remise des Isidore. Depuis plusieurs années, de nombreux acteurs de la vie culturelle se préoccupent de la visibilité des compositrices. Des lieux de diffusion, des associations, des institutions agissent chacun à leur niveau afin que le matrimoine soit présenté au public. Mais malgré tous ces efforts, force est de constater que les choses avancent très lentement, trop lentement et parfois pas du tout. Ce n'est pas de la mauvaise volonté, ce n'est plus de l'ignorance depuis que les musicologues ont fait et font connaître les compositrices du passé et du présent. Alors nous nous sommes demandé pourquoi elles sont encore si peu présentes dans les programmations, les éditions, les ouvrages de référence, etc. Eh bien, elles sont absentes parce que l'on n'y pense pas. Parce que quand on parle de chef-d'œuvre musical, on pense à des hommes, Mozart, Beethoven, Schubert, Ravel, Stravinsky, Boulez. Il n'y a rien de délibéré, l'on n'y pense pas et c'est peut-être encore pire. C'est probablement le poids extrêmement puissant de notre société très patriarcale, de nos apprentissages, de notre éducation qui empêche chacun d'entre nous, chacune d'entre nous, d'envisager que des femmes composent et aient composé à toutes les périodes de l'histoire de la musique et qu'il y a là aussi des chefs-d'œuvre. Ainsi, aujourd'hui, des acteurs et actrices du milieu musical vont recevoir des Isidore couronnant une programmation, une ligne éditoriale, une série d'émissions, des méthodes pédagogiques qui ne mentionnent pas ou quasiment pas de compositrices. Nous voulons croire qu'aucun nommé, aucune nommée, aucun gagnant et aucune gagnante n'a délibérément décidé de les ignorer. Beaucoup d'autres candidats valeureux pourraient être cités aujourd'hui, tout comme la plupart d'entre nous en des temps pas si lointains. Aujourd'hui, nous nous rirons donc collectivement de cette situation absurde, avec l'espoir de contribuer joyeusement à une prise de conscience collective et nécessaire de l'existence des compositrices et de leurs œuvres. C'est parti ! Car oui, il faut absolument éviter de diffuser la musique de toutes ces femmes qui mettent en péril notre grande histoire de la musique et faire nôtre la phrase de Jean-Jacques Rousseau.
4: Les femmes, en général, n'aiment aucun art, ne se connaissent à aucun,
3: et n'ont aucun
4: génie.
3: La cérémonie des Zizi est déclarée ouverte.
5: Bravo.
3: Et hop!
4: Académie!
3: Des Isidore!
4: Les compositeurs, on adore!
2: Et pour la première catégorie, là où tout commence au conservatoire, Lucie, quelle est cette catégorie ?
3: Eh bien oui, pour commencer par le début, voici la catégorie matériel pédagogique, un maillon essentiel puisqu'il s'agit des outils qui accompagnent la formation des futurs interprètes, musiciens et musiciennes, mélomanes ou professionnels, qui doivent être correctement formés, voire déformés, et prendre conscience de l'importance des grands compositeurs qui jalonnent l'histoire de la musique. Nous aurons donc deux prix pour cette catégorie, ô combien importante. La première concerne la formation musicale.
2: Et pour mettre le zizi d'or dans la catégorie matériel pédagogique, formation musicale, musicologue spécialisée dans les questions d'égalité hommes-femmes, nous accueillons Marianne Chauvin.
5: Je suis très honorée de remettre le trophée du matériel pédagogique, car c'est dès la formation des enfants, donc des futurs musiciennes et musiciens, qu'il convient de transmettre les bons messages et habitudes en leur faisant travailler le répertoire écrit par les compositeurs. Cela passe aussi par les posters qui ornent les salles de cours de musique, que les élèves ont constamment sous les yeux, et dont elles et ils reçoivent ainsi des messages en termes de représentation des femmes et des hommes dans l'orchestre, comme à travers l'histoire de la musique. On voit donc à quel point l'enjeu est important pour, d'emblée, inculquer que les compositrices n'existent pas et éviter que trop de petites filles puissent se projeter dans ce métier. Concernant ces efforts de non-mixité, dans la catégorie matériel pédagogique, formation musicale, sont nommés Ma boîte à musique d'Elsa Grabowski et Hélène Louis aux éditions Biodo, 4 volumes édités entre 2017 et 2019. Et le poster historique des éditions Fuseau, Les compositeurs dans l'histoire. Départager ces deux candidats nous a donné du fil à retordre. Le premier, Ma boîte à musique, est d'un niveau très élevé puisqu'il comprend tout de même 4 volumes dans lesquels on ne trouve pas de compositrice. Quelques arrangements ont été réalisés par les deux autrices, ce qui les pénalise un peu, mais on les a quand même gardés parce que pas de compositrice en 4 volumes, c'est quand même une performance. Bravo. Quant à son concurrent, malheureusement, 3 femmes sont présentées sur l'affiche des éditions Fuseau.
6: Oh voilà.
5: La Joconde, Catherine de Médicis et Pierre et Marie Curie. Mais heureusement, la règle de notre concours, pas de compositrice, est respectée.
7: Ouais, bravo.
5: Certes, la présence de ces 3 femmes gâche un peu le tableau, mais comme il n'y a aucune compositrice, ça passe. Parce qu'on connaît l'importance du visuel dans le processus pédagogique, donc là c'est bon. Ce n'est pas comme certains posters intitulés « Compositrices et compositeurs » ou « Les grandes compositrices » éditées par Luc Divine, c'est vraiment subversif, hein. Il va falloir se calmer là, hein. Ou encore « Compositrices et compositeurs dans l'histoire de la musique de tradition écrite occidentale chez Symétrie ». Ben, ceux-là, ils n'auront pas de récompense, voilà. Malheureusement, les éditions Luc Divine et Symétrie devront faire de sérieux efforts de non-symétrie, justement, si elles veulent avoir la moindre chance de gagner une prochaine fois. Mais revenons-en à nos meilleurs élèves. Le prix est attribué ex aequo à Ma boîte à musique et au poster historique Fuseau.
6: Bravo,
5: bravo à ces deux candidats très méritants.
2: Les éditions Symétrie ont donc édité cette première frise chronologique avec autant de femmes que d'hommes, un double poster conçu à l'initiative de Valérie Philippin, avec la collaboration de Jérôme Thiébault, Laure Marcel Berlioz, Claire Aranger-Segui, et réalisé graphiquement par Vanessa Virillon, une frise dans laquelle on peut donc faire connaissance avec par exemple Pauline Duchamp, qui a signé plus de 300 romances.

0: La soprano Valeria Miñaco avec à la guitare Gemma van Amersfoort dans cette Canzone Amoroso de Pauline Duchamp.
1: Eh bien, passons maintenant à la catégorie éditeur de livres, dans laquelle on trouve des ouvrages de référence témoignant de notre patrimoine commun.
0: Et pour remettre le Zizi d'or au meilleur éditeur de livres, la chanteuse et pédagogue et improvisatrice et compositrice Valérie Philippe.
2: Merci David. Alors, dans la catégorie éditeur de livres sont nommés Actes Sud, collection musique, collection biographie, Bleu Nuit éditeur, collection horizon, et les éditions Fayard. Alors, je prends ma petite enveloppe. Et le Zizi d'or revient à Bleu Nuit éditeur. Alors, il faut dire que les éditions Fayard présentaient de prime abord un très bon score en n'incluant aucune biographie de femme dans leur catalogue. Cependant, le livre de Florence Launay sur les compositrices en France au XIXe siècle, ainsi que la présence de quelques noms de femmes dans les guides de la musique, dénotent un regrettable fléchissement qui lui a fait perdre l'opportunité d'une distinction. Concernant les éditions Actes Sud et Bleu Nuit, l'Académie a beaucoup hésité à les citer ex aequo. Hélas, Actes Sud, qui en 2024 affichait une biographie de femme sur les 70 ouvrages de sa collection musique, donc celle de la chanteuse Maria Callas, hein, pas une compositrice, mais bon, l'éditeur a commis l'erreur d'ouvrir sa collection Palazzetto Bruzzane à des compositrices comme Augusta Holmes ou Mel Bonis, perdant ainsi toute chance d'être distinguée. C'est donc Bleu Nuit qui a mérité sans conteste la distinction de l'Académie des Zizi d'Or avec sa collection Horizon qui exclut toute compositrice, témoignant ainsi d'un niveau élevé et constant d'engagement pour la non-mixité. Des compositrices. Des compositrices.
3: Des compositrices.
2: Des
3: compositrices.
2: Des
3: compositrices.
2: Des compositrices.
3: La la la la la la
2: la la.
3: Où ça?
0: Peut-être toujours pas dans le matériel pédagogique, Lucie, ce sera la troisième catégorie.
1: Eh bien, seconde partie de la catégorie matériel pédagogique, voici celle qui concerne les méthodes instrumentales dans lesquelles on trouve des extraits du répertoire qui permettent d'aborder dès le début de l'apprentissage des compositeurs sérieux dont les chefs-d'œuvre jalonnent le parcours et jalonneront le parcours du futur ou de la future interprète.
0: Et pour remettre le Zizi d'or dans la catégorie matériel pédagogique méthode instrumentale, nous retrouvons à nouveau la musicologue Marianne Chauvin.
4: Les nommés sont les éditions de la Tour avec la méthode pour continuer l'orgue, répertoire de pièces avec pédalier, volume 1 de Pascal Rouet, 100% de compositeur. Le violon classique, édition Flex, volume 1 et 2, arrangement de Sarah Labrousse, 100% d'hommes. Piano Project, New Pieces for Piano par Annelise Gastaldi, Valérie Luc, Universal Editions, 100% d'hommes, c'est du répertoire contemporain. Alors, choisir un gagnant dans cette catégorie a été très difficile. Nous avions de nombreux très bons candidats à départager dans les méthodes pour instruments. Le niveau est très élevé, mais que les éditeurs et ouvrages qui n'ont pas été retenus dans notre sélection cette année ne se découragent pas et persistent dans leurs efforts. Malgré le nombre important de candidats, ce sera peut-être pour l'année prochaine. Du reste, j'ouvre une petite parenthèse pour signaler que s'ils ont des réclamations à formuler, ils peuvent poser leur candidature pour l'édition 2026 de notre cérémonie. Il suffit de nous écrire qu'ils estiment mériter un Zizi d'or. Peut-être pouvons-nous, David, rappeler le...
0: Donner l'adresse mail académie des Zizi d'or, tout attaché, @gmail.com.
4: Voilà. Alors... Le prix revient à Pour continuer l'orgue de Pascal Rouet, volume 1, qui est récompensé.
2: Bravo, bravo.
4: qui est récompensé pour sa persévérance. En effet, la même collection comprend 4 volumes de la même autrice et dans lesquels il n'y a là encore que des chefs-d'œuvre écrits comme il se doit par des compositeurs. Bravo! Il faut dire que cela nous remonte un peu le moral, car pour ce qui concerne l'orgue, dans une autre catégorie, un ouvrage s'est révélé, hélas, décevant. Il s'agit du Guide de la musique d'orgue édité chez Fayard, dans lequel, parmi les 316 compositeurs qui y sont référencés, se sont glissées 8 compositrices. C'est regrettable, car malheureusement, 8 femmes, c'est beaucoup trop pour être récompensées. J'aimerais quand même défendre et encourager ce candidat malheureux en soulignant que sa copie aurait pu être bien pire. 2,5% de compositrices de pièces pour orgue dans son ouvrage, même s'il est vrai qu'avec un chiffre aussi énorme, presque indécent, on frôle l'invasion. Ce n'est pas si mauvais si l'on songe, avec un frémissement d'horreur, qu'aurait pu y figurer, par exemple, Elizabeth Sterling, Elfrida André, Cécile Chaminade, Nadia Boulanger, Elsa Barène, Jeanne de Messieux, Ruth Zeklin, Joséphine Boulet, Emma Lou Dimmer, Marie-Hélène Gontier, Augustine Lorotte, Charlotte Dreyfus, Maria Presta, Marie de Pierrepont, Louise de Lailly, Clémence de Grandjal et bien d'autres Clémence de Grandval, pardon, et bien d'autres encore, car il y en a. Une excellente thèse de doctorat intitulée « Les femmes et l'orgue à Paris au XIXe siècle, interprétation, composition, savoir-faire » a même été soutenue en 2022 par Audrey Cabarrou. Du reste, nous ne saurions trop mettre en garde les futurs éditeurs et éditrices de méthodes pour orgue contre la tentation de prendre conseil auprès de cette musicologue pour enrichir leurs ouvrages de pièces de grande qualité écrites par des femmes, car elle pourrait les aider à revoir leurs a priori et cela leur vaudrait d'être disqualifiées pour les prochaines éditions de notre concours dont le règlement est

0: C'était Charmaine Bacon à l'orgue dans Fiesta de Emma Lou Dimmer. Voilà une compositrice qui pourrait donc un jour figurer, on l'y encourage, dans le volume 5 de Pour continuer l'orgue de Pascal Rouet, qui est donc l'heureuse élue dans la catégorie d'or des matériels pédagogiques méta-instrumentales. Catégorie suivante, Lucie.
1: Eh bien, voici la catégorie maison d'opéra, dont les saisons font rayonner les œuvres du passé et parfois du présent.
0: Et pour remettre le Zizi d'or dans la catégorie maison d'opéra, musicologue et auteur du livre Compositrice, l'histoire oubliée de la musique aux éditions Le Mot et le Reste, nous accueillons Guillaume Kosmicki.
2: Dans la catégorie maison d'opéra et festival d'art lyrique, nous avons effectué notre sélection sur les programmes des saisons 2023-2024 et 2024-2025. Nous devons préciser que nous avons dû être particulièrement attentifs, car beaucoup d'établissements qui ne programment pas de compositrices d'opéra, ce qui est bien naturel, ne favorisent cependant pas la non-mixité en intégrant sournoisement des compositrices dans leurs compositions instrumentales.
3: Oh, lamentable.
2: Fort heureusement, au-delà de ces tricheries délibérées, de très nombreux établissements en France bannissent complètement les compositrices de leur programme. Pour les départager, nous avons même été obligés de nous concentrer aussi sur la présence des metteuses en scène, des femmes librettistes et des chefs d'orchestre. Nous tenons à souligner l'engagement des festivals et des maisons d'opéra qui, certes, programment des compositrices, mais se débrouillent astucieusement pour leur donner de tout petits budgets en comparaison de leurs collègues masculins. Cette stratégie est louable, même si, hélas, le Zizi d'or leur échappe. Malheureusement, il nous faut souligner le danger que représentent de petits opéras type Montpellier, en région, je veux dire, bien sûr, des opéras de région, Montpellier, Rennes ou Tours, qui ne peuvent s'empêcher de programmer chaque année des compositrices dans leurs programmes lyriques ou instrumentaux, réduisant à néant toutes les actions de leurs collègues. Ce sont de bien tristes exemples et nous le déplorons. D'autres, comme l'Opéra National de Lorraine à Nancy, et c'est un arrache-cœur, trouvent le moyen de programmer des compositrices une année sur deux, perdant toute chance d'obtenir le précieux Zizi d'or. Encore un effort, vous étiez si près du but. Nous sommes aussi obligés de disqualifier l'opéra d'Angers-Nantes, à regret, malgré sa programmation exemplaire, sur deux saisons, en raison de la nomination d'une directrice à sa tête, Alexandre Lacroix, qui prendra ses fonctions au 1er janvier 2026, rejoignant la cohorte insoutenable de 5 directrices, 5 sur 31 établissements. Le péril est grand. Espérons que la drastique réduction des subventions régionales à la culture puisse aider cette directrice à ne pas couler trop brutalement les efforts de ses prédécesseurs. Alors, dans la catégorie maison d'opéra et festival d'art lyrique, les nominés sont... Roulement de tambour. Merci.

0: légendaire PSG-OM. Alors, bravo Paris, bravo Marseille pour cette belle victoire ex aequo.
1: Guillaume, bien sûr, on a averti chacun des nommés de leur nomination. Ils ne sont pas venus prendre leur trophée. S'ils nous écoutent et s'ils écoutent Métaclassique, quel opéra vous leur conseilleriez par exemple de programmer?
0: Par exemple, un opéra de 1760, Thalestris, Reine des Amazones, un opéra de Maria Antonia Walpurgis Symphorosa.

0: C'était un extrait de Talestri, reine des Amazones, de la compositrice Maria Antonia Valpurgis, dans une production création de l'ARCAL, Compagnie Nationale de Théâtre Lyrique Musical, avec Franck Emmanuel Comte à la tête de l'ensemble, le concert de l'Hostel Dieu. Catégorie suivante.
1: Eh bien, la catégorie festival, qui nous permet de récompenser les programmateurs ou programmatrices qui portent haut les couleurs de la musique partout sur notre territoire et donnent ainsi accès aux œuvres essentielles de l'histoire de la musique.
0: Et pour remettre le Zizi d'or dans la catégorie festival, étudiant en musicologie qui travaille sur la représentation du genre au cinéma à travers la musique, nous accueillons Alexandre Valette.
2: Messieurs et messieurs, distingués invités, nous rendons hommage aux institutions qui, cette année, prouvent que l'égalité est un concept fascinant, mais manifestement facultatif. Ainsi, nous célébrons l'excellence, ou du moins une certaine forme d'excellence, celle de la récurrence, de la constance et de l'absence de remise en question. Car s'il est une chose qui ne change pas, c'est bien la programmation musicale de certains festivals. Alors oui, nous pourrions croire que la composition musicale est un art réservé aux hommes. Après tout, quand on ne programme presque exclusivement que des compositeurs, il devient facile d'entretenir cette illusion. Pour citer Catherine Clément, une femme, sur le thème, les femmes sont les bienvenues à monter sur scène avec de belles robes, mais sont oubliées quand il s'agit de programmer leurs œuvres. Mais ne soyons pas trop sévères. Organiser un festival est une tâche ardue, et intégrer ne serait-ce qu'une poignée de compositrices demande une recherche hors du commun, digne de l'exploit. Alors pourquoi s'embêter à le faire? C'est pour cette ténacité, ce talent incontestable pour passer à côté de la moitié de l'humanité, que nous remettons aujourd'hui le prestigieux Zizi d'or de la catégorie Festival 2024. Les nommés de la catégorie sont l'Esprit du Piano, Festival Berlioz et la Folle Journée de Nantes. Cette année, c'est l'Esprit du Piano

0: qui décroche cette distinction prestigieuse. Avec une programmation aussi équilibrée qu'une partition amputée de la moitié de ses notes. Sur 10 concerts présentés, zéro propose des œuvres composées par des femmes. Un véritable tour de force, une sélection d'une pureté historique, garantissant que la musique continue de résonner à une seule voix. Peut-être qu'un jour, nous n'aurons plus besoin de nous réunir pour remettre ce prix. Peut-être qu'il n'y aura enfin que des festivals qui donneront à entendre toute la musique. En attendant, bravo! Et surtout, ne changez rien. Ou en fait, si, changez tout.
1: Et donc l'Académie des Isidore, toujours soucieuse de quand même montrer le contre-exemple, on pourrait en effet citer le Festival du Printemps des Arts de Monte-Carlo qui l'an dernier a créé un opéra de compositrices de Sophie Lacasse.
0: Oui, enfin, le même festival qui en 2025 propose seulement 4% de compositrices.
1: 4%. Alors, on va donc aller en 2024 pour pouvoir entendre un extrait de cette création de Sophie Lacasse, un extrait de l'opéra L'étoffe inépuisable du rêve.
2: Une voix ? Quelle voix ?

0: Les voix de Elsiane Sens, Xavier de Lignerolles, Romain Daïez et le comédien Alain Carré dans cet extrait de l'acte de tableau 6 de l'étoffe inépuisable du rêve de Sophie Lacaze avec l'ensemble orchestral contemporain dirigé par Bruno Mantovani, celui-là même qui dirige le Printemps des Arts de Monte-Carlo. La catégorie suivante, on arrive déjà à la moitié, hein, Lucie.
1: Oui, ah ben, la catégorie orchestres nationaux qui récompense celles et ceux qui œuvrent au quotidien pour donner à entendre toutes sortes de musiques. Et leurs efforts sont ainsi mis en valeur et ce n'est que justice.
0: Et pour remettre le Zizi d'or dans la catégorie orchestres nationaux, productrice à France Musique, autrice de Mozart était une femme, nous accueillons Aliette Delalleux.
2: Bonjour à toutes, bonjour à tous. Merci pour cette invitation à remettre un prix dans la catégorie orchestre. Un prix qui n'aurait pas existé il y a 30 ou 40 ans, car on aurait dû récompenser tous les orchestres à égalité avec 0% de compositrices, puisque c'est bien connu, les compositrices n'ont pas écrit pour l'orchestre. Bref, on aurait dû tous les récompenser, or trop de zizi d'or, ça fait trop de zizi. Aujourd'hui, il y a du mieux, wow, touche positive, mais il faut continuer de compter, comme l'a fait Reine Pratt dans son rapport il y a plus de 15 ans, rapport sur l'égalité femmes-hommes dans le monde de la culture. Et c'est ce qu'on continue de faire, de compter, comme ce prix le propose. Nous avons donc voulu sélectionner que les orchestres nationaux, nous avons compté. Et voici les nommés pour ce prix, l'Orchestre Philharmonique de Strasbourg, l'Orchestre National de Cannes et l'Orchestre Symphonique de Mulhouse. Je vais donc ouvrir l'enveloppe. Et c'est donc l'Orchestre Symphonique de Mulhouse qui remporte ce zizi d'or. C'était facile puisqu'il n'y avait aucune compositrice dans la programmation symphonique de l'Orchestre Symphonique de Mulhouse, orchestre devenu national en 2024, ce qui prouve qu'on peut devenir orchestre national en ne programmant que des hommes, mais à souligner quand même que certaines musiciens et musiciennes de l'orchestre vont dans le bon sens en incluant quelques œuvres de compositrices, mais dans la programmation de musique de chambre, comme quoi il faut toujours attendre que les personnes un peu plus haut, au poste à responsabilité, aient les couilles de faire changer les choses pour ne pas qu'ils se retrouvent avec un zizi d'or.
0: Est-ce qu'il y aurait une compositrice alsacienne que l'orchestre de Mulhouse aurait pu jouer ?
2: Eh bien, Marie-Jaël, par exemple !

0: Un extrait de l'Andantino Sostenuto du concerto pour violoncelle et orchestre de Marie Jaël avec au violoncelle Xavier Philippe, c'est le Bruxelles Philharmonique dirigé par Hervé Niquet.
1: Eh bien, pour continuer, au même titre que leurs collègues des orchestres, les ensembles méritaient qu'un prix leur soit dédié. Voici donc la catégorie « Ensemble de musique ancienne ».
0: Un zizi d'or remis à nouveau par Aliette Delalleux.
2: Et alors, pour remettre ce prix, j'ai un peu l'impression d'être l'humoriste Florence Foresti à la cérémonie des Césars en 2020, quand dans la liste des meilleurs réalisateurs et réalisatrices, il y avait un certain Polanski. Ce n'est pas le sujet de cette cérémonie, parce que si on devait récompenser les hommes accusés de comportements de type harcèlement moral, sexuel, agression, viol, ce serait une émission et cérémonie hebdomadaire qu'il faudrait organiser et que l'on pourrait appeler « C'est qui le prochain ?». Revenons à nos zizi avec la liste des nommés, le concert spirituel, l'ensemble Pygmalion et les arts florissants. Maintenant, nous allons remettre un zizi dans la catégorie « Ensemble de musique ancienne ». Et nous avons deux lauréats pour cette catégorie, le concert spirituel et l'ensemble Pygmalion. Bravo à eux. Mais attention, ce n'est pas parce que ce sont les 80 ans de William Christie, alias WC, que les arts flots sont épargnés, mais bien parce qu'il y a une compositrice dans leur programmation, Elisabeth Jacquet de la Guerre. Pour le reste, ce sera sans commentaire, puisque dans ce genre d'affaires, tout le monde sait. Alors peut-être à l'année prochaine, Bill, et en attendant, peut-être qu'on peut suggérer quelques noms comme ça de...
0: Ah mais oui, pour que Pygmalion et le concert spirituel...
2: Alors ça va faire beaucoup d'italiennes. Francesca Caccini, Barbara Strozzi, Isabella Leonarda, Antonia Bembo, Leonora Duarte... Cassienne de Constantinople, Hildegarde de Bingen, Chiara Margherita Cozzolani et Raffaella et Vittoria Aleotti et puis Maddalena Casolana.

0: Morir non puo, il mio cuo, rester un madrigal de Maddalena Casulana, interprété par l'ensemble Iliard, en attendant qu'il puisse être par exemple interprété par l'ensemble Pygmalion ou le concert spirituel d'Hervé Niquet. Le zizi suivant, Lucie.
1: Eh bien, le zizi suivant se trouve dans la catégorie éditeur de partitions, qui nous permet de distinguer celles et ceux qui font de grands efforts quant au contenu de leur catalogue et donnent aux interprètes les moyens de s'approprier les œuvres du passé ou du présent.
0: Et pour décerner le zizi d'or dans la catégorie éditeur de partitions, nous accueillons le directeur artistique de l'ensemble Ptix, Jean-Baptiste Appéré, en léger différé à cause d'une panne de voiture.
2: Les éditeurs et éditrices de partitions sont un maillon indispensable dans la diffusion des œuvres des compositrices. Et c'est même souvent le premier accès pour découvrir des nouvelles musiques ou redécouvrir des répertoires oubliés et ou invisibilisés. Sans surprise, dans ce domaine de la musique également, le serpent se mord la queue. Et dans de nombreux catalogues, le compositeur est roi. Sa partition se retrouvera donc sur les pupitres des interprètes qui continueront à proposer au public des concerts à dominante, voire à exclusivité masculine. Il nous a fallu toute notre perspicacité pour ne pas être éblouis par le miroir aux alouettes de certaines maisons qui savent bien mettre en avant l'unique compositrice de leur corpus. Mention spéciale par exemple à la maison Ona, qui avec une compositrice parmi 18 compositeurs, Lin Yao, nous rappelle que, mais oui, les compositrices, ça existe. Ou encore un ouf de soulagement pour les éditions Anne Fuseau, qui réussissent à caser Elisabeth Jacquet de la Guerre au milieu d'un sérail de compositeurs. Les trois nommés dans la catégorie éditeur de partition sont Maison Ona, L'Oiseau d'Or, Anne Fuseau. Et le prix est attribué à L'Oiseau d'Or, qui réussit un sans faute en publiant 60 compositeurs et 0 compositrices, soit un score sans appel de 100% de messieurs. Applaudissements pour ce très bel exploit, mais pas trop fort quand même, de peur de réveiller cet oiseau endormi.
0: Qu'est-ce qu'on pourrait suggérer, si ce n'est à L'Oiseau d'Or, pourquoi pas à d'autres nommés, Lucie, par exemple Maison Ona, qui a une compositrice sur 19... Créateur, ouais.
1: Eh bien, on pourrait peut-être suggérer Béatrice Ferreira, qui, fort heureusement, ne figure pas au catalogue de Maison Ona, même si elle a travaillé un temps au groupe de recherche musicale, au GRM, et a entre autres collaboré à la réalisation des disques du solfège de l'objet sonore de Pierre Schaeffer. Il n'est effectivement pas utile de savoir que des compositrices étaient présentes dès le début de l'aventure de la musique concrète, et l'histoire d'ailleurs se charge très bien de les oublier. Et c'est tant mieux. Hein. Comme ça, oui. On est tranquille.
0: Voilà, ça c'est réglé. Ben, on va écouter Béatrice Ferreira. Alors.
1: Oui, dans un tango dont le titre est Murmurelne.
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0: C'était Murmuren de Béatrice Ferreira. On arrive déjà à l'avant-dernière catégorie de cette cérémonie des Isidore, Lucie.
1: Et oui, la catégorie label qui va mettre en valeur la richesse musicale proposée par de grandes maisons de disques.
0: Et pour décerner le Isidore dans la catégorie label, nous accueillons à nouveau Valérie Philippin.
1: Alors, dans cette catégorie donc, de collection discographique, les nommés sont Harmonia Mundi et Warner Classic. On va regarder à qui revient le Zizi d'or. Le Zizi d'or revient à Harmonia Mundi. Bravo. Alors, il faut dire que Warner Classic maintient avec une belle constance le cap de la mixité la plus réduite. Sur 378 artistes recensés, le label compte 8 compositrices pour 370 compositeurs, ce qui donne heureusement un très faible pourcentage de 2,11% de compositrices au catalogue. C'est un effort qu'il fallait saluer, c'est pour ça qu'on les a nommés. Mais Harmonia Mundi fait mieux. Le label a d'ailleurs frisé la perfection des 100% d'hommes en affichant 60 compositeurs sur 60, oui, à la rubrique catalogue de son site internet. Cependant, nous avons fait une recherche plus approfondie qui vient hélas tempérer un tant soit peu cette belle performance avec 22 CD qui incluent des œuvres de compositrices sur les 1102 CD quand même édités par le label. Cela donne un modeste pourcentage de 1,99% de femmes au catalogue. Donc, le label Harmonia Mundi mérite bien sa distinction. Bravo.
0: Très challengé par Warner, finalement.
1: Très challengé par Warner, oui, absolument. À notre grande dame, les ouvrages de dame. À notre grande dame, ça fait du rame dame.
0: Et on arrive à la dernière catégorie.
1: Pour poursuivre cette cérémonie, nous avons le plaisir de récompenser les émissions radiophoniques et podcasts qui contribuent à la connaissance musicale en donnant à chacun et chacune des références essentielles.
0: Et pour décerner le Zizi d'or dans la catégorie émissions de radio et podcasts, nous nous reconnectons avec Jean-Baptiste Appéret.
2: Je suis très honoré de distinguer les heureux élus dans cette catégorie émissions radiophoniques. Car le moins qu'on puisse dire, c'est qu'il y avait l'embarras du choix et que beaucoup d'émissions concourent pour ce Zizi d'or. Le suspense est donc à son comble. Si l'on en croit le sommaire de certains programmes qui dénotent aucune émission consacrée à une compositrice, un auditeur ou une auditrice de radio pourra donc faire les syllogismes suivants. Les compositrices ne sont pas des classiques, car sur 74 épisodes de l'émission Révision nos classiques, pas une consacrée à une compositrice. Les compositrices ne sont pas essentielles, car sur 120 épisodes de l'émission Les Essentiels sur France Musique, seulement 5 sont dédiés à des compositrices. Et encore, je précise qu'il s'agit de 5 émissions à la suite, en plein cœur de l'été. Donc, pardonnez-moi l'expression, mais je sens là comme une série Bonne Conscience et Bouche-Trou. Les compositrices ne connaissent visiblement pas la guitare, car aucune n'est programmée sur l'ensemble des 20 épisodes de l'émission Guitare de légende sur France Musique. Et dernier constat, et je m'arrêterai là, sinon on y passe la journée, à la radio, les compositrices ne savent pas raconter d'histoire en musique, car dans l'émission éponyme sur Radio Classique, 77 épisodes consacrent 43 compositeurs et 0 compositrices. Dans la catégorie émissions radiophoniques sont ainsi nommés Révisons nos classiques sur la chaîne YouTube de Guillaume Benoît, Guitare de légende de Sébastien Linares sur France Musique, Les Essentiels de François-Xavier Chimchak sur France Musique, Des Histoires en Musique de Elodie Fondacci sur Radio Classique et le podcast Backstage sur Radio Classique. Et le prix est décerné à Des Histoires en Musique d'Elodie Fondacci qui explose les scores avec aucune compositrice pendant 77 émissions. Ce qui est d'autant plus remarquable que certains épisodes sont consacrés à des compositeurs relativement méconnus, comme le Suédois Hugo Alfve, le Chinois Jian Xingai, ou le contemporain et certainement talentueux Paul Gousseau. Bravo donc à cette émission de réussir le tour de force de programmer 6 épisodes sur Grieg, 6 épisodes sur Tchaïkovski, de réunir un maximum de compositeurs, des plus connus aux plus inconnus, tout en ignorant superbement bien les compositrices.
0: Alors, Lucie, on ne désespère pas que l'Académie des Isidore insuffle comme ça des envies de mixité dans certains programmes radiophoniques.
3: Eh bien, non, on espère, mais je crois que nous avons
0: un début de satisfaction,
3: parce qu'on s'était dit que l'humour aiderait beaucoup, et moi je crois beaucoup aux vertus de l'humour, et je crois que tous autour de cette académie, nous croyons à cela, c'est pour ça que nous sommes là, il faut mieux en rire, puis on est aussi concernés, hein. On ne jette pas la pierre, mais je crois que ça commence à frémir, puisqu'il semble que...
0: Ben oui, depuis sa nomination, François-Xavier Chimchak semble avoir dans son émission Les Essentiels sur France Musique... incruster quelques compositrices à sa programmation. Et alors pour encourager Elodie Fondacci, ben on lui suggère des histoires en musique, par exemple, d'une compositrice comme Charlotte Sauy.

0: C'était Aude Extremo, la mezzo, qui interprétait Sous ce ciel d'hiver parmi les trois chants nostalgiques de Charlotte Sauy avec l'Orchestre National Avignon-Provence, dirigé par Déborah Wallmann. Alors, c'est un disque édité par la boîte à pépites. J'avais dit que c'était la dernière catégorie, mais pas du tout.
1: Il en reste une encore. Nous en avons encore une pour clore cette cérémonie, la 11e catégorie. Qui va attribuer un zizi d'or à l'émission de télévision qui propose à tous les publics d'accéder au vrai, au grand répertoire.
0: Et pour remettre le dernier zizi d'or de cette cérémonie, nous recevons à nouveau le musicologue Alexandre Valette.
2: Alors, la télévision a ce pouvoir de donner à voir, mettre en lumière et transmettre une clôture à travers le temps et l'espace. Elle est censée être un reflet du monde, une vitrine du patrimoine musical, un vecteur de découverte et de diversité. Mais aujourd'hui, nous tenons à saluer une autre prouesse, celle de l'invisibilisation. Car si la musique accompagne nos écrans, certaines œuvres, elles, restent dans l'ombre. Non pas faute d'exister, mais faute d'être diffusées. En effet, il faut un véritable talent pour maintenir une sélection d'œuvres musicales où les compositrices sont purement et simplement absentes, parfois pendant des années, sans que cela semble poser problème. Une telle constance dans l'oubli ne peut être le fruit du hasard. Non, c'est un choix artistique assumé. Une ligne éditoriale qui se perpétue envers et contre tout. C'est donc avec un immense honneur et un soupçon d'incompréhension que nous décernons aujourd'hui le zizi d'or de l'émission musicale de télévision avec la programmation la plus masculine. Les nommés de la catégorie sont Musique en fête, Prodige et Les clés de l'orchestre.
0: Ce sera donc France Télévisions qui va gagner à tous les coups.
2: Oui. Et donc, cette année, nous félicitons Les clés de l'orchestre qui a su prouver à travers ses choix musicaux que la composition est une discipline d'homme. Enfin, une discipline d'homme, ou du moins une discipline considérée comme telle dans sa programmation. Sur 19 émissions, soit 9 saisons, 0 minute dédiée à une œuvre composée par une femme. Un score d'une rare perfection. Mais de même, un silence assourdissant et un hommage involontaire à toutes ces compositrices dont le travail semble destiné à être entendu ailleurs, mais surtout pas ici. Merci à cette émission qui continue à bâtir, année après année, une programmation musicale où la diversité n'est qu'une note de bas de page jamais lue.
0: Et donc le dernier zizi aura été pour Jean-François Zigel qui réalise les clés de l'orchestre. Merci beaucoup Alexandre Valette, merci à toutes les remettantes et tous les remettants de cette première cérémonie des zizi d'or. Lucie, on a aussi un remerciement à adresser.
1: À Sébastien Yves Lefebvre qui est plasticien et qui fut d'ailleurs étudiant en composition électroacoustique au conservatoire de Perpignan et qui nous a très gentiment, gracieusement offert son zizi, si je peux me permettre, c'est-à-dire qu'il nous a sculpté un magnifique zizi dans un pain de savon d'un kilo, un zizi merveilleux qui sert de visuel à cette première académie des zizi d'or, qu'il en soit remercié.
0: Et c'est pour ça qu'on a appelé ce métaclassique savonné, parce qu'il y avait aussi l'idée de passer un savon à tous ces remarquables non-mixtuiteurs.
1: Exactement, ce zizi de savon nous a permis de savonner, de passer un savon à tous ces merveilleux programmateurs, éditeurs, éditrices, musiciens qui font tous ces efforts de non-mixité. Bravo à eux.
0: Nous remercions également la générale Épinode d'avoir accueilli cet enregistrement. Et pour le mot de la fin, Guillaume Kosmiki, accompagné de Valérie Philippin.
1: Et quand même, nous remercions toute l'équipe de l'Académie des Zizi, tous ces gens qui ont bien voulu remettre des prix.
0: Et faire les comptes,
1: qui était un très grand travail et qui n'ont pas eu peur finalement de s'engager. Parce qu'il faut quand même dire que nous avons eu certains refus, parce que certains avaient peur de cette pression qui fait que se passera-t-il si je remets un zizi, ce qui montre que la pression est encore très forte.
3: Et voilà la première cérémonie des remises des zizi d'or de la musique classique et contemporaine achevée. Nous sommes toutes et tous fiers d'avoir participé à cet événement historique et d'en être les membres fondateurs. Nous sommes conscients et conscientes de la mission qui nous incombe de maintenir la tradition de la non-mixité dans le monde de la musique comme elle l'a été durant des siècles, malgré tous les vains efforts désespérés des compositrices au fil des époques. Et surtout, nous sommes particulièrement attentifs au fait de jeter aux oubliettes tout fantasme de parité. Au contraire, nous rêvons d'une multiplication des Isidores de la musique pop, des Isidores du jazz et des Isidores de la musique traditionnelle. Nous appelons de nos voeux une internationale du Isidore. Que les Isidores fleurissent partout et se répandent sur la planète!
4: Des Isidores partout! Des Isidores partout! Ah.

Pendant ce temps,

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et inclinez, rotation de buste, descendez dos plat, remontez dos rond, poussez sur les talons, serrez les fessiers, inspirez. Step touch, c'est ouvre, ferme, ouvre, ferme. Voilà, ça fait toujours partie de notre échauffement, hein. On va progresser en intensité. On va commencer intensité faible, puis moyenne, puis très haute intensité.

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1: C'était Alexia Parker pour Radio Octopus.

Bonjour à tous, bonjour à toutes, bienvenue sur Un Air Jamaïcain avec ce mois-ci une émission consacrée à la musique rasta et à son influence sur la musique jamaïcaine. Alors quand je dis ça, je devine tout de suite une certaine lueur, je décèle une petite lueur d'incompréhension dans les yeux chez certains et certaines d'entre vous, parce que vous allez me dire, mais tout ce qu'on écoute depuis une vingtaine d'émissions, là, le reggae, etc., c'est pas ça la musique des rasta? Eh bien, non, c'est pas ça la musique des rasta. Évidemment, on va voir, c'est une musique qui est influencée par le rastafarisme, mais ce n'est en aucun cas la musique des rasta. Et c'est un peu ce cliché, là, cette espèce de cliché reggae égale rasta, qu'on va un peu remettre en question dans cette émission. Alors, je ne rentrerai pas dans cette émission dans l'histoire du mouvement Rasta, dans sa naissance. Je vais vous donner quelques éléments. Hein. Tout ça s'inscrit dans le fourmillement intellectuel du début du XXe siècle, les années 20, les années 30. Donc avec le panafricanisme, le nationalisme noir, l'éthiopisme, Marcus Garvey, le retour en Afrique. Tout ça, c'est des concepts, des idées qui émergent dans les années 20, les années 30, souvent à New York, aux États-Unis, mais vraiment c'est quelque chose qui va croître, qui va grandir, qui va essaimer dans toutes les Amériques à l'époque. Donc je vais sauter cette étape de gestation et on va directement se retrouver en Jamaïque dans les années 30, les années 40, au moment où s'installent ou se créent les premières communautés rasta. Donc à l'époque, les rastas sont vraiment très mal vus par la société et par le pouvoir colonial qui est le pouvoir britannique. En effet, les rastas ils reconnaissent pas la couronne britannique, ils idolâtrent l'empereur d'Éthiopie Haïlé Sélassié qui a été couronné en 1930 et qu'ils considèrent comme un messie ou comme un dieu vivant. Donc là encore, il y a plusieurs mouvements, plusieurs schismes dans la communauté rasta. Et en plus de ça, comme moyen de subsistance, essentiellement, ils font pousser la ganja qu'ils consomment et qu'ils vendent. Donc ça encore, ça les place dans la délinquance. Hein, c'est interdit à l'époque en Jamaïque. Donc, d'où la grosse suspicion du pouvoir britannique. Bon, au niveau religieux, le livre sacré des rasta, ça reste quand même la Bible. Alors une version de la Bible un peu modifiée par rapport à la version chrétienne classique. Mais en gros, c'est la Bible et dans les cérémonies rasta, à l'époque, ils chantent des psaumes, comme on peut en entendre à l'église, dans différentes églises en Jamaïque à cette époque. Et donc, ça va changer petit à petit par l'introduction d'une musique propre au culte des rasta. Une musique donc, qui est basée sur des rythmes de tambour africains et qui est souvent décrite comme le mariage de deux styles de percussion. Le style Kumina, donc le Kumina c'est un culte afro-caribéen, et les rythmes Kumina c'est ceux qu'on entend en fond sonore là depuis que je me suis mis à parler en début d'émission là, et je vais laisser juste un petit peu la place, donc c'est vraiment quelque chose qui est enregistré live en Jamaïque, là j'ai dégoté ça sur internet, donc la qualité sonore est pas terrible, mais voilà, ça va vous donner une petite idée.

Voilà pour le style Kumina. Et le second élément avec la Kumina, c'est le style Buru, le style de percussion Buru, qui lui est plutôt originaire d'Afrique de l'Ouest. Donc bien sûr, il arrive en Jamaïque avec les esclaves. Et voici en gros ce que ça donne.

0: Donc ce mélange entre ces styles de percussion africaine est l'œuvre d'un rasta, d'un percussionniste rasta qui s'appelle Kunt Ossi, et c'est vraiment lui l'instigateur d'un nouveau style que les rastas vont appeler le style Naya Bingi. À cette époque, les rastas commencent à s'installer à Kingston, ou plutôt dans les ghettos de Kingston, où ils arrivent typiquement à la fin des années 50. Alors pourquoi à ce moment-là? Bon, c'est un moment qui coïncide avec un exode rural, hein, il y a une forte croissance de Kingston à cette époque. Et puis les communautés rastas qui s'étaient épanouies dans les années 40-50 commencent à être démantelées de manière assez agressive par les Britanniques, qui ont bien compris le caractère complètement séditieux de l'idéologie rasta. On peut par exemple citer la plus fameuse de ces communautés, celle du Pinak, qui regroupait, au temps de sa splendeur, au début des années 50, quand même 5000 personnes autour d'un chef de communauté, d'un gourou rasta qui s'appelait Leonard Perceval Howell, qui est considéré comme étant le premier rasta. Donc le style de musique Naya Bingi, ça va devenir petit à petit la musique officielle, entre guillemets, des rastas, qui est celle qui est jouée pendant leurs cérémonies religieuses, qu'ils appellent les coronations, qui sont celles où des cérémonies où ils discutent des textes sacrés, de la nature divine d'Allié Selassie, etc., etc. Et il y a toujours l'ensemble percussif qui accompagne la réflexion. Donc on va écouter maintenant un petit morceau de Kunt Ossi, qui est typique de ce qu'on pouvait entendre pendant ces cérémonies rasta à la fin des années 50.
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0: Alors évidemment, cette musique rasta, elle va avoir une forte influence sur le développement de la musique jamaïcaine, celle qui nous intéresse dans cette émission, donc en partant du ska et puis en allant jusqu'à la musique d'aujourd'hui. Donc il y a un premier mariage très intéressant qui se fait entre les percussions de Kunt Ossi et les cuivres jazz qui inventent le ska à la fin des années 50, début des années 60. Et ce mariage jazz-musique rasta va vraiment donner vraiment de très très beaux morceaux. Et c'est vraiment issu de ces petites fêtes ou de ces petites cérémonies rasta où les jazzmen assistent, hein, ils sont rasta eux aussi. Tous les membres des Scatalites par exemple étaient rasta. Et puis au cours de la soirée, ça jam. Et voilà. Un mariage donc entre les tambours et les cuivres. Et on va écouter quelques morceaux, donc pas forcément fin des années 50, hein, là tout au long de la décennie 60-70 il y aura des morceaux de ce type qui illustrent bien à mon avis ce mariage percussion rasta et esprit jazz.

voilà, on vient de, d'écouter, on vient de finir par un morceau de Light of Sabbath où on entendait bien dans la petite partie instru percu, la pulsation typique des percus Nyabingi avec cette espèce de battement de cœur là qui rythme. Donc au début de ces hybrides un peu rasta jazz, le style de Count aussi et le style Nyabingi, les percussions, on commence à on les entend en fait sur la musique populaire jamaïcaine, la musique non religieuse a priori, dès en fait la naissance du ska. Et on va s'écouter un morceau, je crois qu'on l'a déjà écouté dans cette émission une fois, le morceau O Carolina, qui est souvent crédité comme étant un des premiers ska, hein, ça date de 1959, et dans lequel on entend clairement Count aussi et ses percussionnistes derrière en fond, background là, de la musique.

va avoir de plus en plus d'influence en Jamaïque, qui va vraiment croître en importance dans les années 60. Et petit à petit, il va tous les grands noms en fait de la musique qui sont issus des ghettos jamaïcains, donc qui côtoient les Rastas au jour le jour et qui ont donc le temps d'apprécier l'idéologie, de s'en imprégner, de se convertir en quelque sorte, vont se convertir au rastafarisme. Et donc c'est ça qui va amener les thèmes rasta, mais pas la musique rasta, dans la musique jamaïcaine.

On vient donc d'écouter Selassie is the Chapel, c'est un morceau de Bob Marley et des Wailers, c'est vraiment le morceau qui signe leur conversion au rastafarisme, et ça illustre bien ce que je disais avant, au niveau musical c'est une espèce de gospel doo-wop assez classique, et par contre juste l'élément, les tambours rasta derrière, et bien sûr la thématique autour de Selassie, allez Selassie, l'empereur d'Éthiopie. Alors les thèmes rasta qu'on commence à entendre dans la musique jamaïcaine dans les années 70, c'est des thèmes assez sérieux, comme la souffrance dans les ghettos, l'esclavage mental dû à l'oppression de Babylone, à laisser l'acier comme un dieu vivant, le retour en Afrique, etc. Donc ces thèmes vont vraiment dominer les années 70, et on trouve parfois dans les textes de musicologie l'idée que c'est des thèmes quand même assez sérieux, assez lourds, et ça va vraiment contribuer au ralentissement rythmique de la musique jamaïcaine, là, qui va passer de l'early reggae au début des années 70, qui était basé sur un rythme assez rapide, un rythme plus lent, plus posé, plus sérieux, donc le reggae roots de la décennie 70. Donc là, pour la suite de l'émission, je vous ai préparé une petite sélection de morceaux, bon, pas forcément les années 70, mais fin des années 60, années 70, autour de reggae roots, vraiment avec les thèmes rasta qui ressortent, qui sont prépondérants.

Israel Vibration, donc déjà rien que le nom, c'est un peu un acte de foi rasta, et avec The Same Song, un grand tube, et c'est vraiment le morceau canonique du One Drop très très lourd des mid-70s, là, avec un message rasta là, qui appelle à l'unité des différentes congrégations rasta, et vraiment un magnifique morceau.

On vient d'écouter Jano Dead de Burning Spear, la réponse musicale à l'annonce de la mort d'Haile Selassie, assassiné en prison suite à sa destitution par un coup d'État à la fin des années 70. Je ne me souviens plus de la date exacte, peut-être 77-78. Et voilà, comme c'est un dieu vivant pour les Rastas, ceux-ci refusent évidemment de reconnaître sa mort. Et Bob Marley fera aussi un très beau morceau sur la même thématique, Jano Dead. Alors les thèmes Rasta deviennent progressivement un peu moins présents dans la musique jamaïcaine à partir de la fin des années 70, donc la naissance du mouvement dit dancehall, et ils seront même quasiment totalement absents, mais vraiment très en retrait, on va dire à la fin des années 80, début des années 90, pendant la période raga hardcore, où ce qu'on entend dans les morceaux de musique jamaïcaine, c'est plutôt des histoires de cul, des histoires de flingues, et plus du tout quelque chose qui est centré sur le rastafarisme. Alors c'est dû au fait que, ça c'est une interprétation un peu personnelle, mais à la fin des années 70, c'est une période extrêmement dure en Jamaïque au niveau économique et social, et je pense que le désintérêt pour le mouvement rasta, ça traduit une espèce de déception face à toutes ces promesses là que ce mouvement religieux portait. Donc en gros, les Jamaïcains, ils pensent à autre chose et ils pensent plus un peu à l'amusement, d'où les changements de thématique dans les morceaux. Mais en tout cas, le mouvement Rasta est immortel, n'est-ce pas ? Et il n'aura de cesse de revenir de manière flamboyante dans la musique jamaïcaine. Et un de ses retours les plus réussis, c'est celui qui aura lieu à la fin des années 90, début des années 2000, avec le mouvement dit New Roots. Avec des artistes très engagés, souvent issus de la secte des Bobo Shanti, des Emmanuelites, donc des artistes comme Capleton ou Sizzla, et qui vraiment s'expriment donc avec souvent un mélange de chant et de toast sur des riddims très influencés par le son roots des années 70. Et pour finir l'émission, on va s'écouter une micro-micro sélection de ces morceaux fin des années 90, début des années 2000.

voilà, on arrive au bout de l'émission. Pour ceux que ça a intéressé, je vous encourage à lire le livre d'Hélène Lee qui s'appelle Le Premier Rasta. Extraordinaire si vous voulez vraiment vous plonger au début du XXe siècle et toute la naissance du rastafarisme et ses premières communautés en Jamaïque dans les années 40-50. Extrêmement intéressant à lire absolument et à lire voilà, en même temps que vous écoutez cette émission sur un air jamaïcain. Allez, je vous dis à la prochaine et

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4: On va pas dans la boîte. On va pas dans la boîte.
5: Moi j'ai vu.
6: Super ce salon de coiffure en extérieur quand même. On est juste à côté de la crèche, de la friche là. C'est adorable d'entendre ces minots.
7: À qui le dites-vous? C'est-à-dire que je refuse de mettre la clim moi. Et avec ces chaleurs en ce moment, il faut bien s'adapter.
6: Non mais attends, c'est formidable. Moi je déteste la clim, ça me rend malade.
7: Bon, Madame Michu, ça vous va comme ça? On laisse la teinture faire effet et je vais m'occuper du petit Raphaël. Ah non, Raphaël! Alors, c'est la première fois que tu viens de faire couper les cheveux, hein?
8: Oui.
7: Eh ben, ils sont bien longs, dis donc, eh. Tu les as bien laissés pousser. T'es content de te les couper, au moins?
8: Non.
7: Ben, comment ça? C'est tes parents qui t'ont envoyé ici, hein? Alors, on va faire quelque chose qui va te plaire. Regarde, je vais te mettre un produit magique sur les cheveux, qui fait que quand ils repousseront, ils vont repousser très très très très vite, à la longueur que tu voudras. Est-ce que ça te va comme ça?
8: Oui.
7: Tu veux faire quoi quand tu seras grand? Coiffeur?
8: Vétérinaire ou agriculteur pour dire mais j'ai envie de travailler dans les forêts, planter des arbres, faire des trucs comme ça.
7: Oh, c'est bien ça. Et t'as hâte d'être grand?
8: Oui, beaucoup. J'ai même tellement hâte d'être adulte et de pouvoir me commander tout ce que je veux. Parce que mes parents, ils disent si on commence ce mois-ci, on commande pas ce mois-ci, mais...
7: Ouais, je te comprends. Moi aussi, je détestais qu'on prenne mes décisions à ma place parce que j'étais soi-disant pas assez grand. Déjà, j'étais hyper grand, en fait. Tiens, j'ai des amis qui animent une émission sur Radio Grenouille et je suis sûr qu'ils pourraient te donner de super conseils. On va les appeler pour que tu leur laisses un message.
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2: Sur son répondeur, Infinitif a bien reçu la question de Raphaël, 7 ans, quand est-ce qu'on est grand? Et merci pour cette question et pour tout te dire, on ne savait pas très bien comment te répondre. Autour de la table, l'équipe s'est certes agrandie ces derniers mois, mais certains, certaines se sentaient grands ou grandes, adultes ou pas, ce n'était pas vraiment une question d'âge. Alors on s'est demandé ensemble, qu'est-ce que ça veut dire grandir?
3: Vraiment un moment dans la vie où on peut dire que ça y est, on est grand. Et puis, il n'y a pas que les humains qui grandissent. Les plantes, les arbres, les villes, les énergies collectives, qu'est-ce qui les fait pousser, croître et s'amplifier?
2: On parlait de manger de la soupe et d'âge de raison, d'engrais ou pas, de Jack et son haricot magique et d'Alice qui ne passe plus dans la porte. Déjà, à la suite de celle de Raphaël, notre liste de questions n'arrêtait pas de s'allonger et bientôt elle ne tenait plus sur la petite feuille où l'on essayait de les écrire.
12: Alors on s'est dit que pour répondre correctement à Raphaël, le mieux était encore d'y consacrer une émission.
14: Alors, pendant 2 heures, on déplie le verbe « grandir ». Avec des voix de petits et de grands de tous les âges, les retours d'expérience de végétaux en mouvement, des témoignages, des lectures et des paysages. Nous sommes en direct sur Radio Grenouille et en public depuis la place des quais de la Friche à Marseille.
3: Et vous, quand est-ce que vous avez arrêté de grandir ?
12: Bienvenue à tous dans Infinitif.

0: Et donc, c'est toi, Raphaël, qui nous a inspiré le thème de cette nouvelle émission. Alors, merci beaucoup, déjà, pour ça. Et puis, merci d'être là, en direct, avec nous. Alors, tiens bien ton micro. Comment ça va, Raphaël ?
1: Très bien.
0: Ça va, c'est pas trop intimidant de parler comme ça en public, là ?
1: Non.
0: Bah, bravo, hein. Ça, c'est déjà peut-être un peu un truc de grand. Mais alors, on se demandait, Raphaël, pour bien répondre à ta question, qu'est-ce que ça veut dire pour toi, ce mot « grandir » ?
1: C'est évoluer, devenir plus grand quand on devient adulte, et l'âge et tout ça.
0: Et est-ce que toi, tu dirais aujourd'hui que t'es grand ?
1: Oui.
0: Pourquoi ?
1: Parce que je grandis toujours et je fais beaucoup de trucs de grand. Même je bats mes parents en lecture. J'ai déjà des livres de grand où il y a 314 pages, où il n'y a que du texte. Je lis déjà des mangas.
0: Mais alors c'est quoi pour toi un truc de grand ?
1: C'est un truc d'adulte. Travailler, lire des livres de grand, des trucs comme ça.
0: Et donc Raphaël, si je comprends bien, t'es grand, mais tu grandis encore. Donc est-ce que toi tu dirais qu'il y a un âge où ça y est, on serait grand ? Un âge où on arrête de grandir ?
1: Oui, je pense qu'à un moment, mais tout le monde ne meurt pas au même âge, du coup. Je vais essayer d'attendre 100 ans comme mon arrière quand même.
0: Tu penses qu'on arrête de grandir le jour où on meurt ?
1: Non, moi j'ai dit qu'on arrête de grandir un peu après qu'on est adulte.
0: Donc quand on commence à vieillir.
1: Oui.
0: Et tu saurais dire, c'est pas facile comme question, mais est-ce que tu saurais dire ce que c'est pour toi la différence entre le fait de grandir et le fait de vieillir ?
1: Vieillir, ça veut dire qu'on devient plus petit et grandir et vieux. Et grandir, c'est qu'on devient plus grand.
0: Donc on devient plus petit quand on est vieux ?
1: Oui.
0: Eh ben, merci Raphaël, on te retrouve plus tard.
1: À plus tard.
0: Alors, pour essayer de répondre à ta question, Raphaël, on va commencer en plongeant directement dans du son.
2: Et merci Raphaël pour ta question qui nous a bien inspiré. Pars pas trop loin en fait avec le micro parce qu'on reviendra te poser des questions tout à l'heure. Alors pour commencer cette émission, on commence toujours par une collecte de son. Radio Nook, qui est une web radio de création à Marseille, réalise chaque fois pour Infinitif une récolte sonore, un cadavre exquis de paysages et de bruits du monde enregistrés et collés ensemble pour ouvrir nos imaginaires. Cette fois-ci, c'est une récolte en collaboration avec Radio Green Valley où comment commencer à grandir en fermant les yeux.
3: Ça sert à quoi de grandir ?
4: Léna ?
5: À trouver un travail. Peut-être fonder une famille, je sais pas.

0: sur les mains, Jules, ça arrive sur toi. Hein?
1: Ok, 43, c'est good.
2: C'est qui t'assure, Dawas?
3: Pour m'assurer?
2: Bah, chaussons, casque, quelqu'un qui t'assure.
3: Si tu veux.
1: Check.
4: Pour grandir.
5: Grandir.
4: Tu fais des pauses.
5: Eh oui.
4: On peut s'arrêter plusieurs années, reprendre, tu vois.
5: Bah c'est le côté après ascension. Faut faire des étapes, des souffles, ouais.
4: Vieillir, oh vieillir. Putain.
5: Vieillir.
4: Ouais, ouais.
5: Ah mince.
4: Non, ça non. Pourquoi ça a fait ce bruit là?

0: Mais est-ce que grandir, ce ne serait pas la toute première chose qu'on fait dans la vie avant même de naître ?
1: Eh ben oui, moi je pensais à ça aussi, parce que bah, la radio, ça se voit pas beaucoup, mais il se trouve que je suis enceinte de 6 mois. Et donc, pour être plus précise, j'ai dans le ventre un petit être en construction de 26 semaines, soit un fœtus de la taille d'un melon charentais. Et ça, bah, j'ai la grande joie de le savoir grâce à une échelle un peu absurde et qui me fait beaucoup rire, une échelle dont j'ignorais totalement l'existence avant de tomber enceinte, mais dont je réalise depuis qu'elle est connue par la quasi-totalité des personnes de mon entourage qui sont déjà passées par là. Une échelle donc qui vous indique la taille de l'embryon puis du fœtus en fruits ou en légumes. Donc on comprend que l'idée c'est de pouvoir se représenter la taille du futur bébé en fonction de quelque chose qu'on arrive à visualiser. Même si j'avoue que ce choix des fruits et légumes, le fait d'imaginer le fœtus comme quelque chose de comestible, moi ça me provoque une sensation un peu étrange. Mais voilà, je vous propose de tenter ensemble une petite expérience.
0: Allez.
1: D'abord, vous allez tenter de vous représenter mentalement l'utérus comme un petit potager.
0: Okay.
1: On va écouter le début de Plantasia, cet album de musique électronique de 1976 qui est censé encourager les végétaux à grandir. Et dans notre potager, on va maintenant pouvoir regarder l'embryon poussé. À 4 semaines, l'embryon fait la taille d'une graine de pavot. À 5 semaines, d'une graine de sésame. À 6 semaines, d'une lentille. À 7 semaines, d'une myrtille. Puis d'une framboise, d'une cerise, d'une fraise, d'un kiwi. À 3 mois, le fœtus fait la taille d'un citron, d'un bâton de cannelle, d'une orange. Puis à 4 mois d'un avocat, d'une mangue. À 5 mois, c'est une courgette, un épi de maïs, un chou, une noix de coco. À 6, un melon charentais, puis une tête de laitue.
0: Tête de laitue.
1: À 7 mois, c'est une papaye, une fleur de lotus, un pain plat, une courge butternut, un ananas. À 8 mois, c'est un chou-fleur, une banane plantain, un céleri rave. À 9 mois, une fleur de fougère, une rose, un potiron. Et enfin, à 40 semaines, votre fœtus atteint la taille d'une pastèque.
0: Merci pour ce détour potager, Amélie.
2: Ah là là là là là là, une pastèque. Alors la personne qui a écrit le conducteur avait écrit « Dalva est passée par là », mais la personne n'a pas accouché. Donc mon enfant, qui un jour a fait la taille d'une pastèque, est aujourd'hui bien plus grande et bien plus lourde que ce fruit. C'est une enfant qui grandit ici, juste ici. Tous les matins, du haut de ses bientôt 2 ans, elle traverse cette esplanade pour retrouver ses petits camarades et les équipes de la crèche de la friche, ou aussi appelée la criche, à 2 pas d'ici. Mais ça ressemble à quoi, un quotidien où tout grandit, tout le temps ? Récit à 3 voix, à hauteur de la petite enfance.
3: Elle est arrivée dans nos vies un jour de Mistral, en septembre 2024.
2: Dalva.
3: Petit feu.
2: Petit feu. Elle a d'abord grandi en moi, comme une plante, une boule de glaise. Une vie autonome, prête à se jeter dans le monde. Et chaque jour qui passe désormais la façonne un peu plus.
4: Ouais. Je te frotte ?
5: Non.
4: Bah si. Et hop, regarde les savons. Tu veux sur tes mains ? Mets-le sur tes mains. Mais...
2: Son regard, sa voix, son corps grandissent. Est-ce qu'elle devient elle-même ou bien est-ce que je la rencontre davantage chaque minute ?
4: C'est quoi ça ?
2: Dalva, elle, découvre.
4: Ça s'appelle comment ça ?
2: Chaque moment est une indication sur la vie à venir.
4: La baleine d'Alva, elle fait quel bruit la baleine ? Oui, c'est ça, exactement.
6: Et les gabions, ils font quel bruit ?
2: Et moi, là-dedans, je l'accompagne comme je peux.
3: Son visage s'affine, son regard s'affirme, et peu à peu les mots apparaissent.
6: Et les bateaux, ils sont où ?
5: Bateaux !
3: Elle grandit, et moi aussi, au fil des mois, j'ai l'impression de grandir avec elle. Elle me fait découvrir des capacités insoupçonnées.
5: On enlève les chaussures ? Allez, viens, on enlève les chaussures. Ça te dit ? Allez, viens.
3: La patience, la responsabilité totale d'une autre personne, le soin inconditionnel.
5: Tu sais quand ? On va mettre la couche, d'accord ? Tiens, regarde. Tiens.
3: J'apprends aussi la douceur au quotidien.
7: Chut, Maxi fait dodo.
0: Regarde Alva. Maxi fait dodo. Il a les yeux fermés.
2: Alva, elle va aller faire dodo aussi.
0: Tu vas faire dodo, mon chat ? Oui ?
2: On se met dans la turbulette ?
3: Et dans le creux de mon ventre grandit un amour inconnu et immense pour cette personne en devenir.
8: Papa. Papa. Maman.
2: Quoi ?
9: J'ai souvent l'impression qu'elle file comme le vent et que je lui cours après. Ce que je découvre, c'est qu'aider un enfant à grandir au quotidien, c'est composer avec le mouvement tout le temps. Dalva souffle et moi, je vole. Je me fais matelas pour lui éviter la chute, refuge rassurant, mère nourricière, limite à émotions débordantes. Et puis, surtout, je ne suis presque plus jamais le centre de ma vie. Grandir alors, c'est s'étaler ensemble, comme une pâte à gâteau au contour flou. Épouser l'incertitude de l'autre, cet autre qu'est mon enfant.
3: Et dans ce mouvement-là, il y a la fatigue qui grandit elle aussi. Comme si Dalva se nourrissait de notre temps, de notre attention, de notre énergie.
2: Attention, c'est le lit d'Alva. Hein ?
3: La vie comme des vases communicants.
9: La vie. La vie est une énigme. Et elle me le rappelle. Dalva et son énergie feu se glissent dans les interstices des principes donnés et éclatent tout avec joie. C'est l'amour et la fatigue.
2: T'es pas fatiguée, toi ? Je vais pas me coucher, me border, Dalva.
9: Il n'y a pas de mode d'emploi. Même si j'ai déjà acheté le grand livre du sommeil de mon enfant. Parce que 18 mois sans nuit complète, c'est trop.
10: Bonjour, je suis Caroline Ferriol, la fée dodo, experte en sommeil des bébés et des enfants.
9: Ou que j'ai déjà regardé des vidéos de pédagogues à la voix flippante qui m'expliquent comment rester calme face à une crise de colère.
11: Il va y avoir plein de petites astuces, par exemple la boîte à colère, par exemple le coussin mange colère.
3: Allez, hop. À ses côtés, le temps file à une vitesse folle. Avec elle, la vie s'accélère et je vois dans son développement si rapide le sablier effréné des mois puis des années qui passent.
5: C'est la poubelle, mon chat, c'est pas terrible ça. Mais regarde, il y a plein de jeux là.
3: Dans presque 16 ans, elle sera adulte. J'espère qu'on l'aura aidée à bien grandir.
9: Dalva me fait rêver d'un monde où il y aurait plus de place, plus de temps pour grandir, ensemble. Avec elle, à sa hauteur, je vois les adultes et nos quotidiens calibrés, nos préoccupations tristes. Et avec elle, je replonge en enfance. L'émerveillement du corps, le parc en terrain de jeu, l'escargot qui fait peur. Les éclats de rire pour rien d'autre que la vie. Là, dans cette énergie et cette joie pure, se tient tout ce qu'on voudrait voir pousser plus grand, plus vaste, et que rien ne devrait jamais venir ternir.

0: On a vu passer Raphaël. Tu l'as vu passer?
1: Tu l'as vu passer? Moi, je cherche depuis tout à l'heure, je regarde, mais je
0: Je crois
1: pas.
0: Qu'il se cache par là-bas. Il est parti avec le HF, il est parti avec le micro.
1: Théo, Raphaël?
2: Ouais, je cours après là.
0: Bon, normalement, tu nous entends, Raphaël. Est-ce que tu trouves intéressant l'émission depuis le début, Raphaël? Est-ce que ça répond à tes questions?
3: J'ai appris beaucoup de choses. J'ai appris plein de trucs sur la vie. Après, on apprend tous les jours, donc.
0: Bon, c'est cool si l'émission te fait apprendre des choses, mais toi, qu'est-ce qui t'a fait remarquer que tu grandissais?
3: Moi, j'ai remarqué que je grandissais parce que je changeais de taille. J'ai aussi changé d'école. Je suis passée au collège. Puis mon corps change.
0: Attends, comment ça le collège? Tu nous as dit que t'avais 7 ans tout à l'heure. Mais c'est vrai qu'en 10 minutes, je te trouve un peu grandi. T'as vraiment 7 ans?
3: Là, tout de suite, j'ai 12 ans.
0: 12 ans? Ah ouais, c'est quand même étonnant, je dois dire. C'est comme si tu grandissais au fil de l'émission.
3: Je grandis tous les jours. Et parce que grandir aussi, pour moi, ça veut dire apprendre.
0: Et qu'est-ce que ça veut dire pour toi aussi, grandir? Comment tu le définirais?
3: Pour moi, grandir, c'est changer. Quand t'es en sixième, c'est un changement. Je m'occupe de mon frère, je rentre tout seul à la maison, je fais mes devoirs tout seul, je suis plus autonome.
0: Et tu voudrais faire quoi quand tu seras plus grand, toi?
3: Des fois, je m'imagine un peu plus grand et voyager avec des amis ou même seul. Avoir un métier, être sans ses parents chez soi. Et avoir une famille.
0: Ah bah c'est super, merci Raphaël de participer en tout cas à l'émission. N'hésite pas à venir un petit peu plus proche pour qu'on te voit tout à l'heure. En tout cas, t'as pas besoin, ne sois pas timide, tu peux même venir t'asseoir ici si à un moment donné tu le sens. En tout cas, on te laisse écouter la suite et puis on prend des nouvelles tout à l'heure.
4: Dites-moi avec exactitude, quel est votre problème?
5: Pour être un peu plus précise, je voudrais être un peu plus grande.
4: Pourquoi?
5: Ça tombe sous le sens. Avouez que 10 cm, c'est une taille ridicule.
4: J'ai 10 cm de la tête à la queue, jeune fille. Et j'estime que c'est une bonne taille, sans aucun doute. Cependant, je consens à vous donner un renseignement. Un côté vous fera devenir plus grande.
5: Un côté de quoi?
4: L'autre côté, au contraire, vous fera rapetisser.
5: Mais l'autre côté de quoi?
4: Du champignon, pauvre sotte.
6: Affinitif.
0: Est-ce que vous saviez qu'à Marseille, il existe un musée spécialement dédié aux enfants? C'est le Préau des Accoules, qui est situé dans un ancien collège dans le quartier du Panier. Et en ce moment, on peut y visiter une exposition qui résonne particulièrement avec la question qui nous anime aujourd'hui, parce que l'exposition s'intitule « L'art de grandir ». Donc on a fait une visite à hauteur d'enfant avec les jeunes du centre social Fissio.
7: Alors bienvenue à tout le monde, bienvenue au Préau des Accoules. Comme vous êtes quasiment des grandes personnes, là, l'auditoire, vous êtes des grands, hein, des grandes. C'est un musée qui est dédié pour les enfants, c'est-à-dire qu'à chaque fois qu'on fait une exposition, c'est les adultes là, qui doivent baisser la tête, c'est pas les enfants qui doivent se tordre le cou, se contentionner pour pouvoir avoir accès. On fait en sorte que vous en profitiez au maximum, que ce soit à peu près à votre taille moyenne, hein, parce qu'on accueille des enfants de 5 ans au grand des primaires du CM, d'accord? Donc c'est une moyenne. Okay? Donc l'idée c'est de partir d'objets de différents endroits, de différentes époques aussi, et à travers donc, les objets qui soit représentent des enfants ou soit en sont en lien avec des moments importants de l'enfance, ça nous permet d'avoir une idée un petit peu de la manière dont, dans ces différentes sociétés, à différents moments, les enfants, la place qu'ils occupent, l'espace que les adultes un petit peu leur laissent. Vous voyez? Voilà, c'est un peu l'idée. Ça va pour tout le monde?
8: Bon.
7: Donc dans cette première salle, on a cet objet un petit peu intrigant. Vous allez pouvoir me le décrire, d'ailleurs vous allez me le décrire, mais par contre je pense que vous ne savez pas forcément à quoi il peut servir, parce que c'est vraiment un usage très particulier dans une culture donnée, d'accord? Dans une partie du monde.
6: On dirait deux têtes de cheval.
9: Ça ressemble à deux têtes de cheval collées.
7: Il semblerait que ça ressemblerait plutôt à un gros rongeur comme ça. Ça s'appelle un paca. On n'en trouve pas dans nos régions. Hein.
10: Au-dessus de leur tête, des plumes rouges pour faire la langue et des plumes marron pour faire tout leur corps. Il y a une plume bleue au centre à peu près.
9: Il y a aussi une plume jaune. Et au milieu, il y a un carré tissu avec des végétales tissés.
11: On dirait un peu du bambou. Et c'est joli, je trouve, avec plein de couleurs différentes.
12: Et il y a des araignées.
9: Et dessus, il y a des fourmis, ceux qui font le plus mal. Je me souviens plus de leur nom.
7: Alors, cette culture qui produit ce type d'objet-là, qui s'appelle un kunana, il est produit par une culture très ancienne, qui est dans cette partie-là de la... l'Amérique du Sud, à cheval entre trois pays de maintenant. D'accord? Alors c'est les Wayana, c'est la culture qui a survécu, on va dire, à plein de nouveaux arrivants il y a quelques centaines d'années qui se sont installés puis qui ont un peu imposé leurs règles et leurs langues, d'accord ? Mais eux, ils ont survécu, ils ont continué à pratiquer leur manière de faire communauté, d'accord ? Et donc, quand les enfants de cette culture arrivent, que ce soit les garçons ou les filles, à un âge où on va considérer qu'on va pouvoir les intégrer dans la communauté des adultes, eh ben, on fait une cérémonie, comme une fête, hein, pour laquelle on prépare de la nourriture spécifique, de la boisson, etc. Et puis, au milieu, on leur fait passer un test grâce à cet objet,
2: le kunana.
7: Ici, en France, comment on fait pour décider qu'on est adulte ?
2: Il faut avoir 18 ans.
7: Ça suit. Mais effectivement, ici, c'est administratif. À votre date anniversaire, 18 ans, paf, allez hop, vous êtes adulte. Est-ce que tout le quartier il le sait à ce moment-là ? Est-ce que ça se sait que tout le monde vient de faire la fête à chaque fois ? Non, bah, vous voyez, c'est un peu différent là-bas. C'est très important et ça permet aussi de ressouder les liens systématiquement, d'accord ? Mais là-bas, c'est plutôt par vague, hein, voilà. Donc là, à un moment donné, ils décident que c'est le moment où il faut passer plusieurs enfants au niveau adulte. Donc on fait cette cérémonie et on va donc faire passer aux garçons et aux filles un test.
2: Avec ça
7: qui s'appelle un
2: kunana.
7: Un kunana. Donc c'est quand même un objet qui doit demander quand même beaucoup de travail. On est d'accord ou pas ? Au niveau de la forme, au niveau du soin aussi apporté là, au plumage, à la parure. Hein. Et puis, la zone qui est restée donc, libre de plumes, il y a présence d'insectes. Pourquoi des fourmis ? Pourquoi des fourmis qui piquent ? On leur donne un petit nom, on les appelle les fourmis balles de fusil.
2: Oui, c'est les fourmis qui font tous mal. Ça fait hyper mal.
7: C'est un test de résistance de la douleur par contact. Regardez, je vous montre. Donc là, il est là, l'enfant, là. Il ferme les yeux peut-être pour se concentrer, pour se dire peut-être je vais gérer mieux la douleur, on ne sait pas, voilà. Et regardez derrière, il y a le kunana là, qui a l'air assez proche de son bras. D'accord ? Et l'idée c'est que si les insectes là, qui viennent en contact avec la partie du corps, qui piquent, il faut endurer, d'accord ? Il faut montrer qu'on arrive à supporter les douleurs.
2: Mais les fourmis balles de fusil, elles sont mortes là.
7: En fait, l'idée c'est qu'elles soient vivantes à ce moment-là. Alors, on y va, on va accélérer un petit peu. Regardez, je vous montre d'autres exemples de kunana.
8: Mosero, puyai, yakual mema. Moseyuku tadune. Puyai, yakual mosema. Yakua mosema.
13: La délégation de la jeunesse autochtone de Guyane a participé à une journée de rituel de passage de l'âge adulte dans la culture amérindienne. Le rituel a été fait à l'initiative des membres de la jeunesse autochtone pour perpétrer la tradition amérindienne qui se perd.
14: C'est moi qui ai demandé à le passer. Ma sœur l'a passé le maraquet, donc. Je m'attendais pas à cette douleur. C'est comme des lames de rasoir qui passent autour de la partie de ton corps et qui te piquent et que ça, et la douleur elle reste. Je pense que tout le monde doit passer par là. Tous les Amérindiens, tous les jeunes devraient passer par là. Donc oui, c'est une bonne chose. Ça te permet de te renforcer, je pense. Et puis tout le monde est passé par là, donc il faut que nous, la nouvelle génération, on passe par là aussi.
9: C'est joli, mais j'aime pas trop comment ils l'utilisent.
15: Pour moi, c'est bien fait, mais l'utilisation, elle me plaît pas vraiment. C'est nul d'être grand, parce qu'on doit travailler tous les jours.
16: Merci aux équipes du Préau des Acoules pour leur accueil. Merci à Fabien qui faisait la visite et Adam, Axel, Bianca et Lenny et tous les enfants du centre social Fissio. Pensez pour les enfants. L'exposition L'Art de Grandir se visite jusqu'au 25 juillet 2026 au Préau des Acoules dans le quartier du Panier à Marseille.

0: Et c'était Tom Waits qui, lui, ne voulait pas grandir. Extrait de son album Bone Machine.
1: Le voici adulte à présent. Ou plutôt adulté. Un adulté, c'est un enfant qui s'est trahi. Pour prix de sa trahison, il gagne du pouvoir et un profond sommeil d'oubli. Un adulté a perdu son enfant. Il ne sait plus le retrouver, se retrouver tel qu'il était de son vivant. Il ne se reconnaît plus, lui, dans les enfants. Quand il en parle, puisqu'il a le droit maintenant de parler sur tout, il parle de l'enfant comme d'un autre. Ce que sa pensée dominante considère, c'est un enfant abstrait, un enfant mort. Le pouvoir d'oubli, l'aveuglement de l'adulte est une mécanique fascinante. Il ne voit pas l'étrangeté de conférences sur l'enfant sans enfant, bien qu'il lise, écrive et parle, ni d'un statut de mineur jusqu'à 18 ans, ni il ne voit l'étrangeté d'une surveillance à temps complet, ni d'un droit de déranger, donner des ordres, faire taire, défendre certains sujets, ni de l'ingérence dans la sexualité d'une autre personne, ni de la contrainte à rester assis 6 heures par jour à écouter des discours, ni de l'exclusion du jeune humain des décisions concernant son propre avenir, ni d'une absence de garantie démocratique reconnue à tous les autres humains. L'adulte ne voit aucun trait commun entre la condition des enfants et celle des esclaves là où il y en a et trouve cette comparaison outrageuse et folle. Il estime cynique qu'on voit dans la relation de famille une part d'économie qu'il y met et dont même il parle. Il n'est pas dérangé par une notion de protection en place de droit. Il ne voit pas de mal à définir une autre personne qu'il ne connaît que contrôlée et à lui imposer le silence quand elle essaye de se définir elle-même. Il ne voit rien, il est aveugle, placide et amnésique. Heureux à qui fut prophétisé « Mon pauvre enfant, tu ne deviendras jamais adulte » et qui accomplit cette prophétie. C'est un extrait de Les enfants d'abord, un ouvrage paru en 1976 de l'autrice féministe et à l'avant-garde poste de la lutte contre la domination adulte, Christiane Rochefort.
2: Ne jamais devenir adulte, rêve ou cauchemar ? Personnellement, la majorité ne m'a pas toujours fait rêver. Et pour en discuter, j'ai rencontré June, qui, elle, dessine et exorcise sa peur d'une vie trop sérieuse par la bande dessinée.
3: Je m'appelle June et j'ai 11 ans.
2: June, je te rencontre aujourd'hui parce que tu dessines beaucoup.
3: Le dessin, c'est comme une passion, en fait. Enfin, c'est quelque chose que je fais très souvent et que je ne cesserai jamais de faire.
2: On a une bande dessinée, qui est celle pour laquelle je te rencontre aujourd'hui, qui s'appelle « Être un adulte, oh non ».
3: En fait, pour moi, grandir, c'est pas forcément facile. Je pense que ça va pas forcément être une bonne chose, parce qu'il y a quand même certains avantages, mais il y a aussi de désavantages.
2: Est-ce que tu veux bien la lire case par case ?
3: Être un adulte et quitter la maison à 18 ans, c'est comme rouler en décapot comme un bébé. Quand t'es un adulte et que tu pars de la maison, tu te rends pas compte que tu pars vraiment. Parce que tu pars, par exemple, t'as resté 20 ans chez toi. Ben, partir, c'est pas facile. Oui, pour les parents aussi.
2: Et la case suivante ?
3: Être un adulte, c'est finir 1880 pots de Nutella en une nuit. Alors,

0: dans certains films ou livres, il y a souvent des jeunes qui sont dans leur petite appart en train de se manger plein de choses et au final qui sont un peu en mode déprime, qui mangeaient leur burrito végétarien, comme ça, donc un peu inspiré. La troisième case. Être un adulte, c'est avoir des responsabilités. Ne plus être traité comme un enfant. Bah, les responsabilités. Même moi, là, j'en ai déjà et c'est vraiment pas facile.
1: T'as quoi comme responsabilité ?
0: Ranger ma chambre. Non. Y a un peu de ça. Il y a aussi l'école. Aussi, parfois, j'ai eu un cochon d'Inde. C'est pas facile non plus.
1: Tu penses que c'est quoi les responsabilités d'un adulte ?
0: Je dirais son loyer, son métier, ses études. Un peu tout ce genre de choses pas très amusantes. Être un adulte, c'est avoir mal au dos, à la nuque, au coccyx, partout, quoi. Oui, toujours. Mon dos ! Bref. Ça, c'était pas forcément nécessaire, hein, mais j'avoue que je vois souvent les adultes dire « j'ai mal quelque part ». Et puis pour finir, être un adulte, c'est vieillir, voir les années passer, vivre sa vie, voilà quoi. Oui, là, en fait, sur toute la BD, il y avait un personnage, on va dire plus ou moins jeune, et la dernière case, elle a juste que des cheveux blancs. Grandir, oui, c'est voir les années passer, et je trouve que plus tu grandis, plus les années passent. Vite, c'est plus rapide. Si cette année passe vite, je me dis, la 60e va passer comment ? Enfin, je suis curieuse en même temps, j'ai pas très envie de le faire maintenant.
1: Et c'est quoi grandir ?
0: Tu grandis en maturité, en capacité, et vieillir, c'est plus comme rapetissir en capacité, c'est pas totalement la même chose. Après, ça dépend des situations. En conclusion, vivez l'instant présent.
2: Bon alors Fred, on aimerait bien quelques petites informations très concrètes sur le fait de grandir. Qu'est-ce que t'en penses ?
3: Ok Jamy, écoute, je pense que peut-être on peut te laisser le premier mot. C'est toi le savant de l'équipe.
2: Bon très bien, alors quand on y pense, c'est vrai que c'est une question de time, mais aussi de temps le fait de grandir. Et c'est, ça s'adresse à notre cher petit Raphaël qui nous écoute depuis le public. Savais-tu qu'il y a quelques millions d'années, la taille moyenne de nos ancêtres humains était d'environ 1 mètre contre plus d'un mètre 70 aujourd'hui ?
3: Incroyable !
2: C'est la sélection naturelle qui explique en grande partie l'augmentation progressive de la taille de notre espèce. Ce que nous apprennent les sciences naturelles, c'est qu'au cours de l'évolution, les individus les plus grands se sont mieux reproduits ou ont mieux survécu. Et ils ont davantage transmis leurs gènes, ce qui a entraîné une augmentation de la taille de l'espèce humaine.
3: Oh là là, mais ces derniers siècles, mes amis, ces derniers siècles, cette croissance s'est encore accentuée pour atteindre environ 1 cm par décennie. Par exemple, pip, en France, la taille moyenne des hommes est passée de 1,66 m en 1900 à devine combien en 1990.
2: Je sais pas, plus d'un mètre 70 ?
3: Presque, tu chauffes.
2: 1m75 ?
3: 1m76 ! Cette évolution rapide ne s'explique pas seulement par la génétique, mais aussi par l'environnement dans lequel les êtres humains vivent, et notamment l'amélioration des conditions de vie. Merci le progrès ! Par exemple, une alimentation plus riche et de meilleures conditions d'hygiène ont permis de réduire les maladies infantiles, et notamment certaines qui pouvaient entraîner des retards de croissance.
2: Donc Fred, si je comprends bien, si on mange mieux, on est plus grand, est-ce qu'on pourrait faire un raccourci un peu facile et dire que les riches, ils vont donc continuer à grandir et les pauvres à être petits ?
3: Eh oui ! D'après certaines études, les enfants de riches sont plus grands que les enfants de pauvres. Notre taille, c'est donc une histoire de génétique, mais aussi d'inégalité sociale.
2: Merci Fred.
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5: Affinitif. Merci beaucoup Fred et Jamy. On est toujours ensemble en direct et en public sur Radio Grenouille depuis la place des Quais à la Friche de la Belle de Mai. Et dans notre studio en plein air, nous sommes avec nos camarades de Radio Green Valley, un collectif radio qui s'est monté à l'hôpital Valvert à Marseille. Bonjour à vous Nicolas et Rémi, bienvenue.
6: Bonsoir. Bonjour, merci de nous accueillir.
7: Bonsoir.
5: Alors ça vous a pas mal inspiré cette idée de cette question du petit Raphaël, mais peut-être avant de diffuser des sons que vous avez fait vous-même spécialement pour l'émission, est-ce que vous pourriez nous expliquer un petit peu depuis quand vous faites de la radio à l'hôpital Valvert et comment ça se passe pour vous?
7: Eh bien, ça fait à peu près plus de 2 ans que la radio, on va dire, le grandit. Et nous sommes une dizaine de personnes à nous occuper le mardi après-midi à l'hôpital de Valvert.
5: Et qu'est-ce que ça permet pour vous, la radio, selon vous?
6: Alors, pour moi, personnellement, en fait, la radio et la voix enregistrée permet de sortir de l'image et vraiment d'entrer dans la vibration, enfin, l'humain, quoi, le vibrato humain. Donc, ça nous libère aussi, parce que l'image est partout dans cette société. Donc, revenir à une forme plus intimiste de communication, c'est aussi intéressant et salutaire. On
5: peut écouter ce que vous voulez nous proposer d'entendre.
7: On va entendre l'extrait du montage audio fait par Richard à partir de l'émission avec Philosophie sur France Culture, qui fait écho à un reportage d'interview d'enfants diffusé en mai 1976 à propos du thème « L'âge, c'est dans la tête, vraiment ».
5: C'est une bonne question.
6: Nous vous invitons donc à écouter les attentes et projections de ces enfants très matures au regard des changements sociétaux sur cette période historique de 50 ans.
8: Je veux être policier.
9: Ah oui ?
8: Un poulet. Pour griller les choses rouges.
9: Ah bon, parce que tu crois que policier, c'est encore le droit de griller les choses rouges.
8: Moi, je veux être footballeur.
9: Ah oui ?
8: Moi, vétérinaire. Ou alors négociant de bestiaux. Négociant de bestiaux.
9: Ah bon, négociant de bestiaux, pourquoi ?
8: Ça gagne beaucoup.
9: Ah oui ?
8: Non.
9: Et c'est important pour vous, l'argent ?
8: Non, oh ouais, non, non, c'est non. Surtout pour le plaisir de faire le métier qui nous inspire. Non,
9: et mais si vous aviez été une fille, si vous aviez été des filles, qu'est-ce que vous auriez fait comme métier?
8: Oh, moi j'aurais été péricultrice.
9: Et toi? Et toi, qui a une idée là-dessus?
8: Je suis pas une fille alors.
10: Ouais, je suis pas une fille alors.
8: J'ai jamais pensé à ce problème. Moi, péricultrice.
11: Est-ce que tu as une idée de ce que tu veux faire dans la vie plus tard, comme métier?
12: Oui.
11: Quoi?
12: Couturière.
11: Bah, ta maman est couturière? Non.
12: Non, mais je fais de la couture au travail de ma mère.
11: Tu parles un peu plus fort parce que je risque de pas t'entendre. Et si tu avais été un garçon, tu aurais voulu faire quel métier au bout?
12: Docteur.
11: Docteur aussi? Et pourquoi? Tu penses que tu peux pas être docteur en étant fille? Est-ce que tu sais ce que tu veux faire plus tard dans la vie, comme métier?
12: Péricultrice.
11: Péricultrice, ça t'intéresse. Et si tu avais été un garçon, qu'est-ce que tu aurais aimé faire comme métier?
12: Inspecteur.
11: Inspecteur de quoi?
12: Police.
11: Inspecteur de police? Ah bon. Et tu penses que tu veux pas être inspectrice de police en tant que fille?
12: Non.
11: Pourquoi?
12: Ça n'existe pas, ça.
11: Ça n'existe pas, tu crois?
12: Oui.
11: Ah, il y a des femmes dans la police.
12: Oui, mais c'est des secrétaires. C'est fou.

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1: On remercie Radio Green Valley, qu'on va retrouver tout à l'heure sur ce plateau en direct. Et puis, je vais profiter de ce moment de direct avec beaucoup de monde autour de cette table que vous ne voyez pas, chers auditeuristes, si vous nous écoutez sur les ondes du 88.8. Mais nous sommes nombreux et nombreuses et nous avons des âges à peu près différents. Et on travaille là tous sur le thème de grandir. On grandit plus vraiment ou peut-être si un peu. Enfin, c'est ce qu'on interroge là pendant 2 heures de direct. Et moi, j'avais envie qu'on se remémore collectivement, ensemble, le mois de nos 14 ans. Et je te regarde, Quentin. tu étais qui, en fait, à 14 ans ?
2: À 14 ans, et je pense que c'est vraiment un âge où j'ai grandi, pour le coup, parce que je me rappelle être entré au lycée à 14 ans et que j'étais un peu plus jeune que les autres. Donc, c'était un peu une blague. Je disais tout le temps aux autres « Mais arrêtez de m'embêter, j'ai que 14 ans !» Et j'étais un peu chiant comme ça. Et c'est l'âge où je me suis mis à fumer des cigarettes aussi. Et ça, j'ai mis quand même 15 ans après à réussir à arrêter. Donc, c'était un peu... Ouais, une manière de grandir et j'ai préféré rapetisser après.
1: Mais en fait, tu avais signé pour l'âge auquel tu as commencé, quoi ?
2: J'ai signé pour l'âge auquel j'ai commencé.
1: Tu commences à fumer à 14 ans et finalement, tu mets 15 ans à arrêter.
2: Ouais.
1: C'est pas mal quand même.
2: C'est ça, le double, quoi.
1: Et toi, Clément, c'était comment le toi de tes 14 ans ?
3: Moi, mes 14 ans, j'étais en banlieue de Toulouse. Je faisais beaucoup de vélo, je me faisais un peu chier dans mon bled. Et puis j'ai commencé à piquer de l'alcool dans le bar de mes parents. Et je me rappelle de ça, de soirées, des premières soirées, les premières sorties en vélo.
1: Ah, oui.
3: Pour un peu, pour lutter un peu contre l'ennui et puis faire des premières expériences de fête.
1: Ouais, l'alcool pour lutter contre l'ennui, c'est pas mal aussi. Est-ce que tu as arrêté ça du coup, puisqu'on rebondit sur...
3: Pas vraiment, mais avec modération désormais à l'âge que j'ai.
1: Et toi, Manu ?
4: Moi, je crois que je suis très très en retard et je suis toujours et encore dans l'enfance. Donc, je continue à faire le clown souvent. On m'appelle Titi, je zozote. Enfin, je me souviens plus de l'entrée au lycée que de ce temps-là au collège où je suis toujours, je flotte.
1: Je pense qu'à 14 ans, il y a quand même souvent un endroit, enfin tu vois, c'est un moment de la vie où il y a une recherche esthétique aussi, quand même. Généralement, stylistiquement, c'est un moment intéressant. Elle dit « je te regarde », mais t'étais comment, toi ? Physiquement, tu te souviens, c'était quoi ton vêtement préféré, ta petite coupe ?
5: Alors, j'allais m'habiller au marché d'Ichilé-Moulilo, qui avait lieu tous les mercredis après-midi à la sortie du métro. Et j'avais un ensemble que j'adorais, qui était constitué d'un pantalon pas de def avec un signe chinois. Ce pourquoi mon père se moquait énormément de moi, parce qu'il disait « Tu n'as aucune idée de ce qui est écrit sur ton pantalon. » Ça se trouve, c'est une insulte. Voilà, donc, j'avais le pantalon pas de def signe chinois. J'avais un top transparent, ma première brassière alors que je n'avais pas de poitrine, de la laque et 2 mèches. Voilà, c'est encore la photo qui est sur ma carte d'identité. Je tiens beaucoup.
1: On peut s'en souvenir tous les jours. Moi, je me souviens que c'était ma copine Lilane, super amie, qui elle avait des bracelets qui allaient du poignet quasiment jusqu'au coude. Et c'était l'époque aussi où on collectionnait donc que des bracelets en plastique, pas ouf. C'était aussi l'époque des t-shirts Kurt Cobain, tout ça. Ça, je me demande si c'est resté dans le temps. Je sais pas. Est-ce que vous pensez que c'est resté tous les t-shirts à groupe là ?
2: Ah ouais, c'est plus que jamais. Hein.
1: Les Converse aussi, visiblement intemporelles, je crois, ouais. Dans les choses intemporelles.
3: Est-ce qu'il y a des ados dans la salle ? C'est ça, en fait.
1: Est-ce qu'il y a des ados dans la salle ? Enfin, sur
4: il
1: la terrasse.
4: Des ados dans la salle, non ?
1: Non, je sais pas. On avait des très petits tout à l'heure qui jouaient au pistolet à eau. On a eu un petit moment de peur hein, quand même. On s'est dit, bon, l'eau et les enceintes, ça fait pas très bon ménage. Mais par contre, c'était très cohérent en parlant de grandir.
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2: Infinitif. Infinitif, toujours en direct et en public sur Radio Grenouille. Nous sommes en pleine air et en public avec ce sacré Raphaël. Raphaël, où est-il, Raphaël ? Il est toujours dans le coin, quelque part sur la terrasse. Il a le micro, il nous entend. Est-ce qu'il peut nous répondre ? On est là pour lui, hein, pour répondre à sa question. Quand est-ce qu'on arrête de grandir ? Alors Raphaël, dis-nous, comment est-ce que ça va ?
7: Ouais, ça va. J'étais en cours d'anglais. C'était ma dernière heure avant les examens. J'ai bac de français et bac de maths.
2: Comment ça, tu passes déjà le bac, Raphaël? T'as mué, mais t'as quel âge, là?
7: J'ai 17 ans. Je suis en classe de première et voilà.
2: 17 ans. Ok, alors attends, on t'a connu, t'étais grand comme ça. Et surtout, c'était il y a à peine trois quarts d'heure. C'est un peu inquiétant, non, là, quand même, ce qui se passe? Oui, alors quelqu'un nous appelle. Allô?
8: Oui, bonjour, excusez-moi, pardon. Je vous écoute en direct à la radio, là, et depuis tout à l'heure, je suis le coiffeur de Raphaël. C'est moi qui vous l'ai envoyé, je crois que c'est de ma faute.
2: De votre faute? Comment ça?
8: En fait, j'ai utilisé un peu de poudre magique pour que ses cheveux poussent plus vite. Je crois qu'elle était périmée, j'ai pas fait gaffe. On dirait que ça le fait grandir à vue d'œil, là.
2: Oui, bah en effet, c'est quand même pas commun, cette histoire. Ça va, Raphaël? Ça a pas l'air de t'inquiéter, cette histoire? Ça te fait quoi de grandir, là, comme ça, aussi vite?
7: Alors, pour le sentiment que je ressens en grandissant, c'est premièrement, mentalement, on est plus calme, plus mature, moins agité, moins de bêtises. Et à la forme aussi physiquement, où on grandit en taille. Pareil pour la musculature et tout, on veut plus s'agrandir, plus se muscler, être plus esthétique, voilà.
2: Et tu veux continuer à grandir comme ça? Tu veux pas qu'on essaie de trouver une antidote, par exemple?
7: Franchement, j'ai envie de grandir un peu plus. Parce que nous, plutôt les jeunes, on cherche à plus belle hauteur, une plus belle taille, ce qui intéresse vers les filles.
2: Et tu fais quelle taille, là? T'aimerais grandir jusqu'à quel point dans l'idéal?
7: Là, je suis à 1m71. Pour moi, la taille idéale, c'est vers les 1m80. Pas trop petit, pas trop grand. C'est...
2: Et c'est un complexe pour toi de pas forcément faire la bonne taille?
7: Des fois, on rigole sur toi quand t'as pas la bonne taille, même la bonne musculature. Donc, c'est vrai que c'est un peu chiant, mais c'est pour ça qu'on commence la muscu.
2: Ah oui, donc tu vas à la salle pour faire grandir tes muscles. Lesquels?
7: Les muscles que je travaille le plus à la salle. Enfin, qui me procure du plaisir, c'est plutôt les bras, le biceps, le triceps.
2: Et ça te fait quoi comme effet de voir tes muscles grandir comme ça?
7: L'effet que ça me donne de voir mes muscles progresser, enfin grossir, c'est déjà, je suis fier de moi, je suis fier du travail que je fournis, et je remarque dans la vie de tous les jours que j'ai plus de force, même les gens quand ils remarquent, ça fait plaisir quoi. Mes collègues, des gens que je connais, ils me disent ouais, tu prends à la salle.
2: C'est sûr qu'en trois quarts d'heure, on peut confirmer que t'as pris, Raphaël. Bon, on te retrouve un peu plus tard, toujours un peu plus grand, j'imagine.
7: Ouais, je veux encore grandir.
2: À plus tard, Raphaël.
9: Tu vas mûrir, tu vas grandir. Et c'est très bien si ce que je suis en train de te dire, ça te touche. Tu fais du nettoyage émotionnel. Donc, laisse couler tes larmes, ma chérie, parce que tu l'as, ce vocabulaire. Tu l'as, cette puissance. Mmh. Tu vas t'élever grâce à l'opéra.
10: Ça me va, je prends.
9: D'accord, et tu vas tout péter.
3: Et on est de retour en plateau avec nos camarades de Radio Green Valley pour continuer d'écouter.
11: À l'origine, nous voulions interroger des adolescents de l'hôpital de jour sur ce qu'est grandir pour eux. Eux qui nous ont fait plein de transformations corporelles et relationnelles, elles se disaient qu'ils auraient pas mal de choses à nous réapprendre, mais nous n'avions pas soulevé beaucoup d'enthousiasme avec nos questions.
12: En effet, par leur silence, ils ont peut-être voulu nous montrer que grandir, c'est aussi pouvoir opposer un refus et l'assumer jusqu'au bout. Du coup, on s'est rabattu sur des membres du personnel de l'hôpital de jour qui, bien plus docilement que les ados, ont déployé leur regard sur la question, depuis la position de soignant. L'interne en psychiatrie interviewé fait l'aller-retour donc entre son expérience professionnelle naissante et son vécu personnel en relation avec le fait de grandir.
13: Grandir, c'est apprendre à devenir un adulte, à se responsabiliser, à avoir un métier, surtout à s'occuper des autres. On devient grand quand on arrive à s'occuper de soi et des autres, je pense.
14: Quand est-ce qu'on devient vieux?
13: On devient vieux quand on acquiert de l'expérience, quand on fait des erreurs, quand on les répare, quand on comprend comment les réparer, quand on arrive aussi à transmettre son savoir au moins vieux.
14: Est-ce qu'il y a un âge idéal?
13: Je dirais... Malheureusement, mes 25 ans, qui sont en train de s'arrêter. Mais... Parce que c'est le moment où on devient adulte au niveau du cerveau. Voilà, c'est les professeurs de médecine qui nous ont dit ça, que en fait, le lobe préfrontal, qui est celui qui nous permet de s'adapter aux autres dans les comportements, etc., mature uniquement à 25 ans. Et c'est là, en fait, la fin de l'adolescence. Et c'est pas 18, comme on pourrait penser au niveau législatif. donc c'est 25. Et du coup, je trouve qu'on a encore l'insouciance de l'enfance, mais on arrive quand même à être adapté et à plus faire des crises ou des choses qui peuvent un peu compromettre les autres.
14: Est-ce que tu as un souvenir de personnel ou un souvenir où tu as vu quelqu'un, où tu avais l'impression qu'il grandissait, qu'il était devenu grand ?
13: Mon père est devenu grand le jour où il s'est excusé d'une dispute. Et c'est pas moi qui me suis excusée. Et ça m'a choqué profondément. Voilà. Enfin, ça me fait plaisir, en bien, je veux dire, mais... Ouais. Avec des adolescents, je les ai pas suivis sur assez longtemps, je pense, pour dire ça. Mais oui, pareil, c'est souvent quand j'ai vu de la remise en question chez les ados, ou quand eux-mêmes m'ont remarqué, regarde, la semaine dernière, j'avais pas réussi à tenir un repas, et là, j'ai réussi à le faire, ou ils sont venus nous chercher pour montrer cette remise en question, et qu'ils ont réussi à changer leur comportement, à s'adapter. Ça, je me suis dit qu'ils avaient grandi. Et parfois, sur des grandir, ça peut durer une semaine, quoi.
12: Et on reste encore à Valvert avec une interview intime par Jérôme au sein de Nausicaa, unité des ados, à l'hôpital Valvert auprès de Simon, psychomotricien.
15: Bonjour, moi c'est Jérôme. Merci de nous recevoir à Nausicaa aujourd'hui, à Marseille. Mais en fait, qui es-tu ?
16: Moi je suis Simon, je suis psychomotricien à l'hôpital de jour Nausicaa.
15: Donc ça veut dire que c'est dans le domaine des jeunes, des adultes. Dans quel domaine es-tu ?
16: Ben là, en ce moment, je travaille donc avec des adolescents en pédopsychiatrie. Psychomotricité, c'est un champ qui peut s'élargir à tout, c'est-à-dire de la périnatalité jusqu'aux soins palliatifs, donc à tous les domaines de la vie, finalement.
15: Qu'est-ce que ça t'évoque, grandir ?
16: Grandir, ça m'évoque... Le premier mot qui vient, c'est tout de suite l'identité. Donc, je pense qu'il y a quelque chose dans grandir, c'est aussi... on s'affirme, nous, en tant qu'humains, groupe, mais aussi en tant qu'individu. Donc il y a aussi toute cette question de qui on est. Je pense que le processus de grandir, c'est le processus de recherche de qui on est finalement, en tant qu'individu et en tant qu'humain dans un groupe.
15: Je sens la fibre professionnelle qui parle par là. Mais quel est ton ressenti en fait à ce sujet-là ?
16: Donc là, si je parle en tant que Simon et non pas en tant que Simon psychomotricien, grandir, c'est explorer. J'ai envie de dire, personnellement, j'ai grandi quand j'ai commencé à faire autre chose. J'ai fait des expériences qui m'ont permis de grandir. Je pense que c'est beaucoup par l'expérience qu'on nourrit ce processus de grandir. C'est très large, grandir finalement. Et je pense qu'on est sans cesse en... Est-ce qu'on ne grandirait pas sans cesse ? Je ne sais pas. Est-ce qu'un jour on termine de grandir ? Parce que j'ai l'impression qu'on est beaucoup, notamment chez les ados, quand on arrive à un stade adulte, c'est comme si on avait terminé de grandir. Et donc j'aimerais... élargir peut-être sur « mais est-ce qu'on termine vraiment de grandir ?» Je ne sais pas, question ouverte.
15: En tous les cas, je te remercie de cet instant et cet échange.
16: Merci.
3: Merci à Green Valley. Il y a ceux qui ne veulent pas grandir comme Tom Waits ou June et il y a ceux qui ne grandissent pas. Et l'équipe de Green Valley s'est aussi intéressée à celles et ceux dont la croissance a été contrainte par la maladie.
11: Comme Isabelle a choisi de s'entretenir avec Juliette du fait de son parcours personnel singulier, elle est atteinte d'ostéose neige imparfaite ou maladie de l'os de verre et elle a dû s'adapter pour grandir.
17: Comment grandir dans sa tête quand on ne peut pas grandir ?
18: Mais d'abord, ça dépend comment on peut s'apercevoir qu'on ne peut pas grandir. Moi, je ne m'en suis pas aperçue tout de suite. Et c'est au fur et à mesure que le temps a passé qu'on s'est aperçu qu'on ne grandissait pas au même rythme que les enfants valides qui m'entouraient. Et ma mère était préoccupée par savoir si au niveau intellectuel...
17: Ah oui.
18: Voilà. Je me souviens que je me sentais grandir comme les autres.
17: Oui.
18: Parce que vous apprenez aussi vite de jouer à tous les jeux comme par exemple les jeux de dames, j'arrivais dans un groupe d'enfants ou de personnes. Je me mettais en tailleur sur la table.
17: Ah ben oui, donc il y avait une intégration immédiate.
18: Alors, et aujourd'hui encore, je vois l'inclusion qu'on propose aux enfants handicapée ou pour me satisfaire. Ouais. Comment apprendre à grandir? Il faut trouver des chemins de traverse.
17: Ouais.
18: Et encore aujourd'hui, qu'est-ce qui m'a poussé à travailler avec les nourritons, avec les tout-petits? Bon, j'ai été adapté. C'est vrai que j'ai pas de 2 ans. Je ne regarde même pas. J'ai appris à habiter mon corps. Voilà. Et après, les autres voyages que j'ai pu faire en Afrique, etc., ça m'a donné une autre dimension aussi. En fait, je prétends de vous dire, grandir dans ta tête, c'est accepter le bricolage, quoi.
17: Oui.
18: De l'adaptation. Ma mère, elle a eu du mal à me voir dans un fauteuil. Bon, donc, elle n'a pas voulu. Donc, qu'est-ce qu'elle a fait? Elle m'a beaucoup portée. Et en me portant, ben, elle était à la hauteur.
17: Des autres, oui.
18: Voilà. Après, c'est vrai que le fauteuil roulant, c'est moi qui l'ai demandé. Il n'a pas été imposé.
17: À quel âge?
18: Oh ben, 15, 16 ans.
17: Ah oui, tardivement.
18: Très tardivement. Oui. Et le premier problème qu'on a eu, c'était de dire, les fauteuils qu'il y avait à l'époque, ils étaient grands par rapport à moi. Puis un jour, un copain de ma sœur, qui était allé dans une famille en Angleterre, il est revenu en disant, mais en Angleterre, il y a des petits fauteuils. Et c'est comme ça qu'on a commencé à élaborer, ben oui, on va aller en Angleterre et on va prendre le fauteuil là-bas.
17: Oui, directement.
18: Tu vois, bon, par exemple. Mais en regardant le catalogue, on s'aperçoit d'un tricycle. Un tricycle avec des assez grosses roues.
17: Pour les handicapés aussi. Non?
18: Oui, aussi, mais c'était un tricycle de différentes tailles. Finalement, j'ai opté pour le tricycle avant d'opter pour le fauteuil roulant. Et finalement, je pense que c'était mieux de me balader dans la rue avec le tricycle. Ça faisait très singulier, plutôt que le fauteuil roulant qui faisait handicapé. Ça peut-être été aussi un facteur positif. Pourquoi les gens ne me voyaient pas dans la poussette?
17: Oui.
18: M'entendait parler, ne me voyait pas. Voilà. Je me rappelle, j'étais très effrontée. Très effrontée, ma mère me laissait être. Je crois que ça a été une bonne chose.
17: Oui.
18: Bon. C'est comme ma mère, elle avait compris que je devienne psy. Mais qu'est-ce que tu vas faire avec les marteaux? Me disait-elle, sans arrêt. Avec tout ce qu'on a fait pour ne pas te mettre en institution.
17: Oui.
18: Mais elle était ouverte quand même. Une femme ouverte. Et donc, elle a été fière de ce que je suis devenue. Mm. Voilà, elle était capable de même. Et ma fille, elle a créé ça, elle a fait ça. Bon, allez alors.
19: On y va. Allez, à samedi prochain.
20: Juliette a créé l'école expérimentale et la maison ouverte, sur le modèle de celle de Françoise Dolto, dont elle a suivi les séminaires. C'est à la maison ouverte où j'ai amené mes enfants que j'ai rencontré Juliette.

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1: Et puis, il y a ceux qu'on fait grandir trop vite. Et oui, il existe en Belgique une bien triste façon de punir les enfants qui ont commis, aux yeux de la loi, des infractions. On a voulu comprendre comment les adultes façonnent des lois destinées à des mineurs. Et pour ça, je suis allé interroger Fouzia El Marabet, juriste auprès du délégué général aux droits de l'enfant. C'est une institution qui protège les enfants quand ils sont en conflit avec la loi. Ils ont notamment dans leur mission d'alerter l'opinion publique sur des sujets méconnus. C'est parti pour la Belgique. Bonjour Fouzia.
2: Bonjour Gilles.
1: Alors déjà, on peut se poser la question, pourquoi est-ce qu'on a besoin d'une justice spéciale pour les enfants ?
2: Il faut une justice adaptée aux enfants parce qu'ils n'ont pas la maturité, ils n'ont pas la capacité des adultes. C'est ce que dit le texte de la Convention internationale des droits de l'enfant, notamment l'article 40. Et c'est la raison pour laquelle, en Belgique en tout cas, la responsabilité pénale des enfants, le seuil est fixé à 16 ans. Avant 16 ans, on considère qu'un jeune ne commet pas d'infraction. L'adulte, lorsqu'il commet une infraction, il est jugé et il est puni. Ce qui est totalement différent dans la logique protectionnelle. La logique protectionnelle, c'est de dire que derrière chaque enfant qui a commis un fait qualifié infraction, il y a un enfant en danger qu'il faut protéger, qu'il faut éduquer, tout en ayant évidemment en tête la question de la sécurité publique, mais d'abord focus sur l'enfant. Ce qui intéresse le juge de la jeunesse, c'est comment l'extraire de cette délinquance pour qu'il puisse grandir dans les meilleures conditions. Mais il y a toutefois une exception, c'est ce qu'on appelle le mécanisme du dessaisissement, qui permet au juge, à un moment donné, de dire « ce jeune ne relève plus de ma compétence, il ne relève plus de la protection de la jeunesse, mais devrait relever plutôt du modèle sanctionnel », et donc de renvoyer un jeune vers les juridictions adultes.
1: Tu me disais en préparant cet entretien que cette exception du droit belge, elle contrevient aux normes internationales et que la Belgique a été interpellée sur ce point. Qu'en est-il aujourd'hui ?
2: La Belgique, effectivement, depuis 1995, elle reçoit des recommandations du Comité des droits de l'enfant, l'invitant à mettre un terme à ce mécanisme au motif qu'il viole les droits de l'enfant. On est en 2026 et ce mécanisme existe toujours en Belgique.
1: Pour qu'on se rende compte de ce que ça représente, est-ce que tu peux nous donner quelques chiffres ?
2: Très compliqué d'avoir des chiffres sur le sujet. On les a demandés notamment au procureur général et au procureur du roi. Dans le secteur de l'aide et la protection de la jeunesse, aujourd'hui, il y a en moyenne 43 000 mineurs qui sont pris en charge. On a plus ou moins 7% de ces jeunes qui relèvent de mineurs en conflit avec la loi. De ces 7%, on peut imaginer effectivement un chiffre autour de 50 jeunes qui sont dessaisis par an.
1: Et quels sont les profils de ces mineurs dessaisis ?
2: Le mécanisme de dessaisissement ne s'applique qu'à des jeunes âgés de plus de 16 ans. Mais donc souvent, ce sont des jeunes qui commettent des infractions graves entre 16 et 18 ans. On a commis un fait grave, il faut punir gravement et le plus longtemps possible. On est, me semble-t-il, encore dans ce paradigme-là dont le magistrat ne parvient pas à se détacher, c'est-à-dire quel que soit le statut de la personne, même s'il s'agit d'un enfant, il faut punir, il faut parfois même se venger. Ces considérations-là qui nous amènent aujourd'hui encore, malheureusement en Belgique, à condamner des enfants à des peines extrêmement longues. Et on ne peut évidemment pas faire l'économie de pourquoi, quel sens on donne à cette peine.
1: William ou le sens de la peine, c'est justement le titre d'un ouvrage paru en 2024 qui est le fruit d'une commande que vous avez effectuée à l'autrice et sociologue clinicienne Isabelle Seret. L'ouvrage retrace le récit de William, un jeune dessaisi et condamné à 29 ans de réclusion.
2: Un jeune qui est détenu au centre communautaire pour mineurs dessaisis, William donc, me contacte début 2020 pour me faire part de toute une série de choses qu'il a envie de voir modifiées dans le cadre de la prise en charge au centre communautaire. Et donc moi, je mobilise effectivement les outils qu'on a, celui de la médiation institutionnelle, j'interpelle pour faire effectivement changer, bouger ou avoir parfois des points de vue institutionnels sur certaines pratiques qui sont questionnables. Et au bout d'un an et demi, donc nous, on reste en lien et ce jeune m'exprime son mal-être. Et voilà, c'est un gamin qui s'isole de plus en plus, mais il continue à solliciter l'institution tout en disant à l'institution que je représente, je ne veux pas, en fait, que vous interpellez ni la direction, ni les autorités politiques, ni administratives. Il n'y croit plus, en fait. Et là, en l'occurrence, j'étais un petit peu dans une impasse, si vous voulez. C'est dans ce cadre-là que je contacte Isabelle Serret, qui est une autrice et qui est spécialiste en récit de vie. Qui, moi, m'intéressait du point de vue de notre institution, c'est l'histoire de William, c'est aussi l'histoire de toutes les failles institutionnelles. Quand on condamne un gamin de 16 ans à 29 ans de réclusion, eh bien, on le condamne à ne plus avoir d'avenir. Isabelle est preneuse, elle accepte de rencontrer William et c'est comme ça que l'aventure va démarrer. Elle va durer 2 ans avant la publication de cet ouvrage, pour lequel d'ailleurs William est co-auteur. L'idée ici, c'était vraiment de parler de l'enfermement à partir du vécu, de l'expertise d'un jeune qui vit l'enfermement. L'ouvrage, il a été adapté, il y a une pièce de théâtre qui tourne un petit peu pour le moment. On a envie d'en faire un outil pédagogique pour sensibiliser.
1: Et aujourd'hui, quelle est la tendance européenne concernant la justice des enfants ?
2: En Europe, de manière générale, on est plutôt dans le durcissement des politiques, dans le rejet. Hein. Et donc, il y a effectivement des populations qu'on veut invisibiliser. Pour nous, la prison, ça reste un outil de gestion de la misère. La majorité des gamins qui sont détenus ou placés en IPPJ.
1: Les IPPJ en Belgique sont les institutions publiques de protection de la jeunesse. C'est là où sont placés les mineurs soupçonnés d'avoir commis un fait qualifié infraction.
2: Ce sont des enfants qui sont en décrochage scolaire depuis déjà de nombreuses années. Et donc, toutes les institutions traditionnelles ont failli dans le parcours de ces jeunes. On assiste aujourd'hui à des violations de plus en plus importantes, graves des droits humains. Il y a des arrêts de la Cour constitutionnelle, donc la plus haute cour juridictionnelle en Belgique, qui ne sont plus respectés par le gouvernement. Il y a effectivement une fragilité de notre démocratie et donc les plus vulnérables sont les premières victimes en fait de cette transformation sociétale.
1: Merci encore à Fouzia El-Marabeh, qui travaille auprès du délégué général aux droits de l'enfant en Belgique. Vous pourrez en savoir plus sur le dessaisissement, ce mécanisme qui permet de juger des mineurs comme des adultes. Et vous retrouverez toute leur production sur leur site internet avec des chiffres, mais aussi des témoignages de jeunes dont la parole doit être entendue.
3: Et pour répondre à la question initiale de Raphaël et nos interrogations sur le verbe grandir, on est aussi allé sonder les Marseillais et les Marseillaises sur la Canebière. Qu'est-ce qui vous a fait grandir ?
4: Moi, c'est avoir une petite sœur. Du coup, d'être le grand frère, d'être avec elle, etc. Ça m'a fait grandir en tant que personne.
5: Qu'est-ce qui m'a fait grandir ? Les rencontres avec les amis. En fait, on voit plein de perspectives différentes sur plein de questionnements et tout. Et ça, je pense, ça fait grandir de fou.
6: Qu'est-ce qui m'a fait grandir ?
7: La rue.
8: Les dessins animés. Ceux de CN Cartoon.
9: On a grandi avec nos collègues, on a grandi avec la religion.
10: La famille et les amis.
9: La religion, en fait, ça te permet d'être apaisé. D'avoir de bonnes vertus.
11: Ma famille m'a fait grandir, mon père, ma mère, la communauté.
9: L'école, franchement, au collège, j'ai grandi grâce à certains professeurs.
12: Moi, je fais la montagne, donc je fais beaucoup de la haute montagne. Bon, j'avais des accidents très graves, j'ai perdu des amis magnifiques, après j'ai perdu des gens très proches, mais je ne peux pas dire que ça m'a fait grandir.
3: Qu'est-ce qui vous a fait grandir ?
13: Des vitamines, vitamine A et C.
14: La confiance et l'amour de mes parents, la communauté.
15: Moi, c'est mes parents, certainement.
14: Le sens du groupe et pas de l'individualité.
16: C'est ça qui fait grandir l'homme.
17: Qu'est-ce qui m'a fait grandir ?
18: Waouh ! Ma femme. Face à elle, je me suis rendu compte que je pouvais devenir quelqu'un encore de meilleur. Et voilà, c'est comme je l'aime et que tout se passe bien, c'est elle qui me fait grandir.
19: Même une histoire d'amour te fait grandir.
3: Qu'est-ce qui vous a fait grandir ?
20: Des études de histoire, géographie, après sciences sociales.
21: Les jeux vidéo, la musique. Papa, maman, frangin, frangine.
22: Ah, c'est les claques de la vie, frérot. Je suis tombé pas mal de fois, je te mens pas. J'ai perdu mon travail, j'ai perdu mon appart. Là, je suis à la rue, ça fait 10 ans.
5: En étant ouvert aux autres, moi aujourd'hui, je suis éducatrice, donc j'espère qu'aujourd'hui, je fais grandir d'autres personnes comme d'autres ont pu me faire grandir, et voilà.
3: Qu'est-ce qui vous a fait grandir ?
23: Ma ville, c'est Marseille.
6: et le métissage qu'il y a dans cette ville. Ça m'a fait grandir, humainement.
21: Qu'est-ce qui m'a fait grandir encore ?
7: L'écoute. Parce que je chante. Et quand on chante, c'est le plus important.
10: De regarder autour de moi, de bien manger, de rigoler.
19: Voilà, les impôts, très important.
3: Les impôts, ça vous a fait grandir ?
19: Ah, de fou, moi, parce que moi, je n'avais jamais déclaré. J'ai dû déclarer, c'était rigolo. Hein.
18: Les épreuves difficiles de la vie. Je te rappelle que ça peut arriver à tout le monde, des décès, des problèmes financiers. Tous ces soucis-là, en fait, je trouve qu'on grandit beaucoup plus vite quand on touche le sol, quoi.
17: J'ai 3 enfants. Je viens de séparer de ma femme, ça fait 15 jours ou quoi. Je suis éclaté.
23: Ce qui m'a fait grandir, c'est d'être né juste après le décès de mon père. Parce que j'ai vécu sans.
19: Sans vous mentir, même la police nous a fait grandir. En nous tapant dessus, on comprend qu'il y a certaines choses qu'il ne faut plus faire.
7: Un deuil, une grande joie, un événement insignifiant. Tout est une occasion de grandir.
23: Et en fin de compte, il n'y a que l'amour.
1: Nous sommes toujours avec Infinitif ensemble, avec le petit Raphaël ou le grand Raphaël, on ne sait plus trop. Raphaël, 7 ans, Raphaël, 12 ans, 17 ans. Raphaël, tu es dans le coin, j'imagine, tu es toujours là-bas avec ton micro. Raphaël, victime de la poudre magique qui fait grandir un peu trop vite, t'as quel âge là ?
24: J'ai 31 ans.
1: Ah oui, 31 ans. Et, alors, je vois que t'as quelque chose entre les mains, oui, qui fait du bruit. Qu'est-ce que c'est ça exactement ?
24: Bah, c'est un doudou, enfin pas un doudou, mais genre une figurine de E.T. Et il parle.
1: Ok, et donc si c'est le genre d'accessoire avec lequel tu te balades à 31 ans, à quoi ressemble ta chambre, dis-nous ?
24: Il y a un tableau avec toute la famille de Mickey. J'ai un gros dinosaure sur la table basse. J'ai un énorme tapis coccinelle. Il y a un énorme coussin aussi avec un chanteur de One Direction qui s'est suicidé. Et sinon, il y a des cassettes de Peter Pan.
1: Ah, Peter Pan, bah, puisque tu en parles, je devine une forme de syndrome de Peter Pan peut-être, Raphaël, non ? Tu te sens grand ?
24: Je pense que je préfère dire que je me sens grand que je me sens adulte. Donc ouais, je me sens grand. Ouais.
1: Et ce serait quoi la différence entre se sentir grand et se sentir adulte ?
24: Je pense être adulte, ça fait un peu peur comme mot. J'ai toujours l'impression que c'est genre la personne qui dit non, qui pose les règles, qui encadre, qui genre pose les limites, brise un peu genre les trucs. Genre la naïveté de l'enfance me stimule plus que genre ce que je me représente ce qu'est un adulte quoi. Aussi ça, les responsabilités, ça fait peur, enfin genre...
1: Mais qu'est-ce qui te fait peur finalement, c'est grandir ou vieillir ?
24: Je sais pas, déjà grandir ça fait peur, mais en vieillir c'est pire. Mais bah en vrai j'ai 31 ans et déjà, enfin tu vois quand même ton visage commence un peu à changer, vite fait les premières rides... Ou genre être chauve, soon, I don't know, mais la perte de cheveux, enfin des trucs physiques de l'ordre de genre ton corps commence à aller sur la pente descendante, c'est plus en mode genre je vais gagner des centimètres, ou genre la suite de grandir c'est aussi vieillir, du coup genre avoir envie de pas forcément aller trop vite et limite vouloir aller retourner en arrière. Mais je pense que là, à mesure que je grandis et du coup, même que je vieillis, je me dis que c'est juste, je deviens plus grand, mais un adulte aussi à ma manière. Enfin, et comment aussi garder une part d'enfance dans son côté adulte, enfin, son inner child, là, l'enfant intérieur.
1: Eh bien, prends soin de ton enfant intérieur, comme on dit, et puis on revient vers toi plus tard, Raphaël. Oui, tu voulais ajouter quelque chose ?
24: Mais en vrai, depuis tout à l'heure, je me demandais, mais est-ce que je peux faire une request de musique ou pas ?
1: Bah oui, c'est possible.
24: Est-ce que vous pouvez mettre Avril Lavigne et la chanson, ça s'appelle Innocence ?
1: C'est parti.

0: devenez vous-même. C'est cette joie du devenir soi que vous trouvez dans toutes les pensées de type vitaliste. Quelle que soit l'abomination du monde, ce sera ce type de joie du devenir soi, que cette joie grandisse. Voilà la formule de l'optimisme subjectif. Et que cette joie grandisse.
1: Affinitif. C'était un featuring inédit entre Avril Lavigne et le philosophe Gilles Deleuze à un de ses cours à l'université Paris-Vincennes en 1987.
2: Merci beaucoup Quentin. Et si on décalait un petit peu notre regard sur le thème grandir, parce qu'en fait il n'y a pas que l'être humain qui grandit, il y a aussi les plantes, les arbres, les végétaux. On vous propose de partir dans les arbres.

0: cours de sylviculture en attendant. Ici, on est sur une parcelle qui a été plantée il y a 30 ans pour faire du bois de chauffage. Donc moi, Max-Antoine, j'arrive pour faire mon chantier, je fais quoi ? Je sélectionne des arbres à couper pour que ceux d'à côté grandissent, grossissent, s'épanouissent. Jusqu'à ce que j'arrive avec ma tronçonneuse et clac ! Je vous rappelle, on est là pour couper du bois. Et le bois, c'est de la thune, tout simplement. Regardez, waouh, bah ça alors ! Ligne droite, ligne droite, ligne droite. C'est pas la nature qui fait ça, c'est nous. Si on laisse pousser les arbres, il y a une sélection naturelle. Ils n'ont pas besoin des humains. Mais les arbres, ils ont tendance à aller seulement vers le haut. Du coup, ils grossissent moins, ils sont moins solides, ils sont plus sensibles au vent, et nous, ça nous arrange pas. Donc là, les arbres, je vais laisser les beaux, couper les moches, les tordus, et ceux qui ont des branches basses. D'ailleurs, on est devant quoi, là ? Une hêtraie. Très bien, Anouk. Les autres, vous savez reconnaître le hêtre ? Nom latin, Fagus sylvatica. Tu vois l'empattement comme une patte d'éléphant, là ? Bah, ça, c'est le hêtre. Vous vous rappelez la petite phrase ? Le charme d'Adam, c'est d'être à poil. Alors, elles sont comment, les feuilles du hêtre ? Elles ont des poils. Quelle reproduction, le hêtre ? Sexué. Regardez, là, j'ai mis un coup de tronçonneuse. Il n'y a pas eu de sexe, mais il y a des rejets. Donc, la CP, c'est quelle reproduction ? Asexué. Pas de sexe, ok ?
1: Merci, merci Amélie pour la lecture de cet extrait d'un texte d'Anouk Leitzik, Copeaux de bois. Texte documentaire à la première personne, on le lit donc comme un journal, il a la forme d'un long poème, très concret. Son sous-titre c'est « Carnet d'une apprentie bûcheronne ». Alors est-ce que grandir c'est apprendre un nouveau métier et accessoirement changer de vie ? C'est une des questions que se pose l'autrice qui a fait des études de lettres et qui a fait le choix de rejoindre un monde qui a priori n'est pas le sien, la forêt, les arbres et ceux et celles qui la façonnent, surtout ceux d'ailleurs. Alors dans la même période, la réalisatrice et monteuse son, Ivora Cusac, que je connais bien, a rejoint à presque 50 ans une formation d'arboriste grimpeuse. Paris a priori audacieux, risqué, c'est après un accident de tronçonneuse qu'elle décide de prendre ce virage. Et quand j'ai lu ces carnets d'une apprentie bûcheronne, j'ai immédiatement pensé à elle. Et ensemble, on a donc arpenté le bouquin d'Anouk et ensemble, on s'est demandé si ça fait grandir de monter dans les arbres.
2: Dernier jour pour finir mon herbier. Je me lève encore plus tôt, me couche encore plus tard. Pour trier, nommer, coller des feuilles d'arbres, et j'adore ça, c'est super beau. Les sécher, c'est tout un art. Il faut s'en occuper tous les jours, comme un petit animal. Leur donner du journal pour absorber, les presser mais pas trop, et avant ça, les récolter patiemment. À chaque balade, penser au sécateur et au carnet, observer, repérer, couper le rameau en biseau après le nœud. Jamais un individu isolé, jamais une espèce rare. Noter la date, le lieu, l'altitude. Les caractères invisibles, de type odeur, texture.
3: Qu'est-ce que ça t'évoque, ce texte-là ?
2: Ah ben, la rencontre avec les arbres, l'odeur, c'est super important. J'ai coupé un cyprès l'autre jour et waouh, tout de suite, c'est la rencontre avec son odeur. Et puis après, tu la portes sur toi, dans tes affaires. Oh, il est encore là. La rencontre avec les arbres, commencer à savoir bien les identifier, les reconnaître, et tu te balades, en fait tu les vois comme plein d'individus ou de petits peuplements partout, quoi. Et ça commence à être, tu commences à les individualiser. Et c'est vrai qu'une fois que j'ai commencé à tourner mon regard vers les arbres, c'était plus juste des meubles dans le paysage, quoi. C'est vraiment des êtres à part entière.
3: Ta rencontre avec les arbres, elle se passe comment ? Et comment, du coup, cette rencontre va te mener finalement au métier que tu fais aujourd'hui ?
2: J'ai grandi dans les oliviers et je suis venue habiter à nouveau il y a 15 ans au milieu des oliviers. Et comme il y avait des olives, j'ai commencé à les récolter et puis à tailler ce que j'avais fait un peu avec mon père quand j'étais plus jeune. Et c'est comme ça que j'ai commencé à passer des journées entières dans les arbres et à me dire « Oh, je suis bien là !»

bah ouais, moi, les premiers démarrages de tronçonneuse, parce que les lagueuses que j'avais au départ, c'était électrique. Donc, démarrer les tronçonneuses ou même les lagueuses en haut dans l'arbre, les petites, j'y arrivais pas. Oh là là, mais je galérais. Et je sais qu'en rencontrant d'autres meufs que j'ai rencontrées dans des stages et pas dans ma formation, on avait ce même truc-là, effectivement, que c'est compliqué de s'approprier ce geste-là, quoi. Et avec Suzy, elle m'avait dit de trouver le truc. Elle m'a dit, vas-y, impose-toi. Parce que je conduisais le camion Ben, et c'était au rond-point. Et elle me dit, vas-y, tu fais comme ça pour la tronçonneuse, c'est pareil, vas-y, impose-toi. Et j'avais ça à chaque fois dans ma tête. Impose-toi. Et là, le geste, il arrête. Et boum, là, elle démarrait. J'étais la seule femme, seule gouine. C'est effectivement que des mecs hétéros. J'étais en confiance parce que dans le milieu audiovisuel, moi, comme je faisais du son, je m'étais souvent retrouvée quand même aussi dans un milieu de mecs. Et non, ce à quoi je me suis confrontée, auquel je ne m'attendais pas, c'était la galanterie. En fait, quand je grimpais, que je galérais, il y avait les gars qui étaient déjà en haut qui me disaient « Ah, mais vas-y, envoie-moi ton rappel, si tu veux, je te mets ta fausse fourche en haut pour caler ton ancrage. » Donc, je me suis fait avoir comme ça. Et du coup, j'ai galéré à m'autonomiser à ces endroits-là parce qu'on le faisait pour moi, quoi. Je me retrouve avec un casque, c'est plus des câbles, c'est des cordes. Voilà, des fois avec un sécateur perche pour aller couper un bout de branche. Donc, c'est à chaque fois on enlève, on met le casque, mais c'est pour se protéger du bruit, c'est pas pour écouter les petits oiseaux. Je fais du démontage plutôt que du

0: plantes et tout ça, je connaissais rien du tout de tout ça, donc ouais, c'est du matos qui est lourd, elle parle des chaussures, ouais. C'est effectivement, tu te dis, mais comment je vais grimper dans les arbres avec ces moon boots là?
1: Est-ce que tu as grandi dans les arbres?
0: Ouais, je pense que j'ai grandi bah, pas autant qu'eux, je pense qu'on a beaucoup à apprendre des arbres parce que eux, ils sont là depuis 360 millions d'années, bien avant nous. C'est des êtres qui n'ont pas notre mobilité animale et bah, qui doivent, ils peuvent pas s'en aller quand il y a un problème et tourner le dos. Ils doivent trouver des solutions à leurs problèmes et donc ils s'adaptent. Ils sont pas je pense qu'on a plein de choses à en apprendre. Donc je continue à grandir. J'ai pas encore fini avec eux.

0: On peut récolter aussi les fleurs, les chatons, les bourgeons. Étiqueter, numéroter, reconnaître un à un les échantillons. Et une fois séchés, collés, légendés, c'est un herbier autant qu'un journal intime.
1: Ivora est membre de Bûchebox, un collectif féministe anticapitaliste de bûcheronnes et bûcherons, d'arboristes grimpeureuses et de personnes expérimentées dans la production de bois de chauffage, organisées en mixité choisie, sans hommes, sans genre. Vous pourrez retrouver l'adresse mail de Bûchebox sur le site de l'émission Infinitif.
2: Merci beaucoup Manu, et on continue en musique. C'était en 1997, et ça ne me rajeunit pas. 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

0: Sur Radio Grenouille en direct depuis les grandes tables de la friche et on a comme l'impression que le temps s'accélère. J'ai aperçu Raphaël là qui est pas très loin, peut-être qu'il est temps de prendre un peu
1: de ses nouvelles.
0: De ses nouvelles. Ouais, je vois qu'il a un micro dans la main.
1: Raphaël, tu voulais savoir au tout début de l'émission, pour les gens qui nous retrouvent à ce moment, maintenant, là, que tu voulais savoir quand est-ce qu'on a arrêté de grandir. Est-ce que tu as appris? Est-ce que ça t'éclaire un petit peu plus tout ce que tu as pu entendre depuis le début?
2: On apprend à tout âge, mais pas après 60 ans. Non. Après 60 ans, t'as fait quand même. Hein.
1: Mais attends, t'as quel âge, Raphaël, là?
2: J'ai 61 ans et je suis là pour vous servir.
1: Ah ouais, la poudre magique, elle marche vraiment. Mais qu'est-ce qui s'est passé depuis tout à l'heure?
2: Je ne vais pas dire que j'ai fait les 400 coups, mais voilà. J'ai roulé un peu ma bosse, j'ai du vécu derrière moi. Je me suis assagi, voilà. Je suis devenu un homme sage, fidèle. Sage et fidèle. Moi, je suis bien dans ma tête. Très bien même. Finaise. Je souhaite ça à tout le monde.
1: Ah, ok, on dirait que tu as bien changé en tout cas. Tout à l'heure, tu disais que tu avais peur de grandir, tu avais 31 ans, maintenant tu en as 61. On a du mal à comprendre ce qui se passe pour toi, mais c'est quand même assez impressionnant. T'as quand même pas l'impression d'avoir grandi trop vite quand même, toi?
2: Mais tu es fada, toi, ou quoi? Qu'est-ce que tu racontes? J'ai pas grandi trop vite. Mais par contre, maintenant, les gens, ils grandissent trop vite. Maintenant, la vie va trop vite. Ah, on est passé de l'âge de la pierre à aujourd'hui, où il y a l'intelligence artificielle, où t'as plus besoin d'hommes, il y a des robots, ça conduit sur la route. T'as plus besoin de chauffeurs, t'as plus rien, t'as les voitures sans humain. Non, c'est la folie.
1: Ouais, c'est la folie du temps qui passe. Mais tu dirais que tu as vu passer toutes ces années pendant cette dernière heure, toi?
2: Ça fait depuis quelques années, là. Putain, je vois pas passer les années passées, ça va trop vite. J'ai pas peur de vieillir et j'ai pas peur de la mort.
1: Ah, c'est bien ça.
2: Il faut accepter comment on est. C'est tout. Il faut s'accepter soi-même. Moi, la seule chose que j'accepte pas, moi, c'est mon ventre. C'est tout. Sinon, le reste, je l'accepte.
1: Pourquoi tu dis ça? Qu'est-ce qu'il a, ton ventre?
2: Mon ventre, il a grandi, il a grossi.
1: Je comprends pas trop, là, tu nous expliques?
2: Mon ventre, tu sais, il a grandi quand j'étais en Belgique, quand j'ai découvert ce pays-là et que j'ai découvert ma femme. J'aimais bien les bonnes choses, les bons restaurants gastronomiques, tout ça. J'allais dans des endroits. Bon, je gagnais bien ma vie, hein. Et c'est là où il a grossi, mon ventre, et la bière belge aussi, hein. En Belgique, la bière, putain. Tu meurs. Regarde le ventre que j'ai. Il faut que je perde parce que putain, il y a des habits que j'ai, des chemises, des t-shirts trop petits maintenant. Alors voilà. Alors il faut que je me fasse beau pour cet été, pour les gonzesses là qui vont arriver, hein. Les touristes là. Il faut les bras dessus. Alors comme elles aiment les hommes grands, minces, bronzés comme moi, tu vois. Mais moi j'ai le ventre là. Alors il faut que je le perde.
1: Ok Raphaël, merci beaucoup. On te laisse écouter la suite et peut-être qu'il y aura quelques conseils fitness pour ton summer body. À tout à l'heure.

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1: C'était l'iconique morceau des Pussycat Dolls, When I Grow Up. Et c'est peut-être un peu ça aussi, la bande-son de mes 14 ans, maintenant que j'y repense. Je crois vraiment que c'était ça, ouais.
2: Je me sens très vieux et très jeune. J'ai peut-être failli être adulte, mais heureusement, j'ai réussi à ne pas l'être. Enfin, c'est comme dans la chanson de Jacques Brel, il faut beaucoup de talent pour vieillir sans être adulte.
3: Affinity.
1: Et ça, c'est le plus jeune des centenaires. C'est la voix du philosophe Edgar Morin, décédé à 104 ans à la fin du mois de mai 2026.
4: Merci beaucoup Quentin. Alors doucement, nous approchons de la fin de cette émission autour du mot grandir. Alors il n'est plus jamais le temps de se pencher sur un sujet de la plus haute importance, Amélie. Est-ce que vous avez déjà entendu dire que les oreilles et le nez seraient les seuls organes qui grandissent indéfiniment?
5: Les seules parties du corps qui en fait s'arrêteraient jamais de grandir, quoi. Et justement, heureusement pour nous, le magazine Science et Vie s'est penché sur cette croyance populaire.
4: Mais merci Science et Vie.
5: Et merci à eux. Alors, il est vrai, dit le magazine, que les oreilles et le nez semblent plus marqués chez les personnes âgées. Mais est-ce qu'il faut pour autant en conclure que ces organes ne seraient pas concernés par l'arrêt de la croissance à l'âge adulte? Est-ce un mythe, demande Science et Vie, ou un véritable phénomène?
4: Alors, en 1995, une étude s'est penchée sur la question suivante. Pourquoi les vieillards ont-ils de grandes oreilles? Les chercheurs ont confirmé que les oreilles grossissent d'environ 0,22 mm par an après l'âge de 30 ans. Puis en 99, il y a une autre étude italienne cette fois qui a conclu que plus les oreilles sont grandes, plus la personne est âgée. Et ça, ça ne concerne pas seulement les hommes, comme le pensait l'étude de 95, mais également les femmes.
5: Et puis, de la même manière à propos du nez, une étude réalisée en 2011 par l'université de Milan a estimé que les personnes entre 65 et 80 ans ont 15% de nez en plus sur le visage que celles qui ont entre 18 et 30 ans. Donc sur le constat, en tout cas, les scientifiques sont formels. Mais alors, pourquoi ?
4: Alors ce n'est pas techniquement de la croissance qui s'arrête pour les hommes aux alentours de 20 ans et pour les femmes, généralement un peu plus tôt. En fait, il s'agit de la peau. Plutôt de la peau et des structures du nez et des oreilles qui deviennent moins résistantes avec l'âge. Donc le nez et les oreilles ne poussent pas, mais plutôt ils s'étirent, ils s'affaissent vers le bas. C'est la gravité. Mais nous, à Infinitif, on trouve que s'étendre, s'étirer dans n'importe quel sens, c'est quand même grandir, non?
5: Donc on peut se dire qu'en fait, on grandit à l'infini.
4: Allez.
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5: Allez, c'est bientôt la fin et puis bah, Raphaël est toujours là en direct avec nous, donc il est temps de continuer à prendre de ses nouvelles. Raphaël, bah, on imagine que tu as continué à grandir encore.
7: Bien sûr.
5: Quel âge tu as maintenant?
7: Bah, je ne me rappelle pas, moi. Hein. Bah, c'est pour de bon, hein. Non, mais... combien? 83. Voilà.
5: Et alors, est-ce que à 83 ans, on grandit encore?
7: Oui, bien sûr. Bien sûr. Je vois pas de... Je suis en bonne santé. Voilà, c'est tout. Et j'ai mon ami. Vraiment quelqu'un qui... Oui, qui compte pour moi. Voilà.
5: Et alors, Raphaël, raconte-nous, toi, qu'est-ce qui t'a fait grandir jusqu'à 83 ans?
7: Qu'est-ce que c'est qui m'a fait grandir dans la vie? D'être heureux. Les enfants aussi. Et voilà, et puis ça, voilà, c'était comme ça. Et puis les enfants, après, ils font ce qu'ils veulent. Hein.
5: Et alors justement, Raphaël, à propos d'enfants, quand on t'a rencontré, tu avais 7 ans. 2 heures plus tard, tu en as 83. À 7 ans, tu nous disais que tu étais pressé de grandir. Alors, quel conseil t'aurais envie de te donner à toi, petit garçon, à 7 ans, pour bien grandir?
7: Ces petits garçons, il faut qu'ils soient, comme je pourrais dire, qu'ils vivent bien, quoi, voilà, qu'ils vivent bien... Quand on a 7 ans, qu'il soit poli, qu'il soit gentil, voilà, c'est tout, comme tout le monde, il y a que tout le monde fait.
5: Et puis peut-être bah, juste prendre le temps de grandir, alors, puisque apparemment, de toute façon, à 83 ans, bah, tu grandis encore.
7: Oui, bien sûr.
5: Et alors, Peut-être dernière question, Raphaël. Qu'est-ce qui fait justement qu'aujourd'hui tu te sens encore grandir ?
7: Bah de toujours vivre le plus possible. Voilà, c'est tout. J'aime encore à vivre. Vous voyez, il y en a qui sont comme ça, patati patata. Non, moi j'aime la vie encore. Comprenez, sûrement, comme tout le monde. Voilà.
5: Et ben merci Raphaël de nous avoir accompagnés pendant cette émission. C'était fou de te voir grandir comme ça.
3: Je crois que nous avons un âge qui nous définit le plus profondément. Notre camp de base existentiel. Le carrefour auquel on revient sans cesse. J'évaluerai mon âge éternel à 8 ans. Je sais lire et écrire, j'imagine des fins toujours plus satisfaisantes que la réalité. J'attends des choses immenses des adultes autour de moi. J'ai des obsessions qui ne passent pas.
5: J'ai tapé 8 ans sur Google et je suis tombée sur le site naître-et-grandir.com qui indique les avancées de l'enfant à travers les âges. Le site indique qu'à 8 ans, l'enfant acquiert diverses capacités. Il anticipe avec bonheur les événements comme son anniversaire ou les vacances. Il est parfois rêveur et peut se montrer plus timide. Puis le texte ajoute qu'il a peut-être maintenant un meilleur ami. Il peut d'ailleurs se montrer influençable, autant positivement que négativement. Puis plus loin, lorsqu'il lit un livre, il parvient à deviner la suite de l'histoire. L'enfant de 8 ans a la capacité de suivre un plan ou des instructions. C'est ainsi qu'il peut désormais faire des tours de magie.
1: Voilà, si j'ai 8 ans, je parviens à deviner la suite de l'histoire. Et je peux désormais faire des tours de magie. J'aime l'idée de cette échelle des âges. À quel âge réussit-on à jongler à 3 balles ? À quel âge peut-on écrire son premier poème d'amour ? Quand réussit-on à marcher à cloche-pied, à regretter le passé et à imaginer la vie des inconnus ?
4: J'ai tapé ensuite mon âge actuel sur Google. J'ai fini par tomber sur un article qui prétend donner les âges où l'on atteint notre sommet dans tel ou tel champ, physique, intellectuel, social, etc. La méthode pour arriver à ces évaluations n'est pas précisée. Ce que je sais dans tous les cas, c'est que d'après ce document, à 32 ans, j'ai constitué le maximum de ma masse osseuse et je suis au pic de ma maîtrise des échecs. Dans un an, j'aurai atteint ma capacité maximale à me souvenir des visages. Il faudra donc que je me prépare petit à petit à oublier les traits de mes amis, à voir s'effacer dans mon esprit leurs yeux et leurs lèvres, à ne distinguer que des voix peut-être, ou à confondre les gens dans la rue.
6: J'attendrai alors jusqu'à 40 pour me faire une découverte qui me vaudra un prix Nobel. À 69, je parviendrai à mon sommet de maîtrise du vocabulaire. Je pourrai raconter ma vie bien mieux qu'aujourd'hui. Il semblerait qu'ensuite, il reste des choses à vivre et des pics à gravir. Pour le bien-être psychologique, par exemple, il faudra patienter jusqu'à 82 ans.
1: C'était un extrait d'Autoportrait en chevreuil de Victor Pouchet. Et vous, là, autour de la table, dernière question, c'est quoi votre âge éternel ?
8: Mon âge éternel, c'est 16 ans. J'ai 16 ans, je découvre l'amour, les amitiés incandescentes, danser jusqu'à tomber. On fume sur les toits, on se dit que ça va durer toute la vie. Et cette intensité-là qui se loge au cœur et soulève le ventre, je veux tout, tout de suite, et c'est absolument délicieux. Ressentir fort et vivre toutes les premières fois comme si c'était les dernières.
4: Alors en fait, moi j'ai toujours 8 ans, pas plus. 56 moins 8, ça fait 48. Voilà donc 48 ans que j'ai 8 ans. J'ai pas avancé. Je passe beaucoup, beaucoup de temps toujours avec les insectes. Je soulève la pierre au milieu du jardin et je regarde pendant des heures. Je me fous totalement du temps qui passe et des 48 ans qui vont se dérouler à une trop grande vitesse. On m'avait pourtant prévenu à 20, 30 et 40 ans. Et 50 ans. Je ne grandis pas. Je regarde les insectes, les fourmis surtout, leur organisation que je ne comprends pas bien. Et quand je lève la tête, les gens non plus, je ne les comprends pas très bien. J'observe et je me raconte des histoires.
1: Moi, j'évaluerais mon âge éternel à 17 ans. Je suis parti de chez mes parents. Je me sens libre, indépendant. Je prends le train tout le temps. Je rattrape le temps perdu. Je peux dire je t'aime au garçon. Je peux dire à tout le monde que j'aime ce garçon.
9: Mon âge éternel, C'est tant que je pourrais danser, je pense. Après de multiples entorses, plusieurs fractures d'orteils, un ménisque fissuré, des ampoules à vif que je ne compte plus, et une promesse d'arthrose, je me souhaite d'avoir toujours l'âge de danser et de faire de la radio avec vous.
4: Mon âge éternel, moi, c'est un âge que j'ai pas encore atteint. Mais 40 ans, ça me semble bien. Rester entre deux eaux, au mi-temps de la vie, assez mûr et autonome, pas encore trop fatigué, ni dégarni, ni trop ridé, j'espère. Un âge où tout est encore possible, apprendre, changer, se réinventer. Comme une nouvelle version augmentée de mes 17 ans, de mes 16 ans, un éternel recommencement.
5: Moi, je crois que mon âge éternel, je le voudrais à 30 ans. J'ai plus si fort les doutes de la vingtaine, je me connais mieux, je me sens un peu plus confiante. Et puis je découvre à 30 ans que l'âge des possibles n'est pas figé. J'apprends qu'on peut s'ancrer sans s'ennuyer, qu'on peut choisir ses ports d'attache et continuer à trouver du nouveau.
8: Impossible de définir un âge éternel. C'est vraiment trop compliqué pour moi. La vie me pousse comme le vent, m'a mis quelques bons stops, rembobine parfois le film. J'ai appris à ne plus trop penser à demain. Toujours pourtant au bord du chemin, une bonne bande de copaines pour me donner la main. J'ai 3 ans quand je rencontre Coco, 15 avec les filles du lycée, 28 avec mon amoureux, 30 avec une bonne bande de folles dingos, 37 pour Dalva, etc., etc. Rien ne sert de compter, il faut aimer à point.
4: C'était Infinitif, épisode 17, Grandir.
1: Merci à toutes et tous de nous avoir suivis en direct et en public sur les ondes du 888. Aujourd'hui, c'était Théo à la mise en onde et à la coiffure, avec l'aide d'Antoine et Samy à la technique. Merci à eux.
5: Et merci à toutes les participants et participantes qui ont rendu l'émission possible, et notamment à tous les Raphaël de cette émission. Raphaël, bien sûr, mais aussi Martin, Badreddine, Théo, Farid et René.
4: 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On vous souhaite un bel été et surtout de grandir à votre rythme.
8: Prenez soin de vous.
4: Et vive la radio.
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pendant ce temps. Musée de Détroit, Michigan, États-Unis.

J'ai longtemps été fasciné par les pianistes d'ambiance. Un type qui traîne au fond d'un grand restaurant chic ou des films américains de l'entre-deux-guerres. Un type que personne n'écoute et qui sert surtout à camoufler ce qui se dit à la table à côté. Avec style et plus de classe qu'un jukebox. Celui qui fait semblant de se moquer de l'indifférence générale. Et qui joue pendant des heures. Et la famille est fière de le citer. Parce que c'est l'artiste de la famille. Mais une fois qu'on a dit ça, on sait plus trop quoi dire d'autre. Et on sort des séries d'évidence, de gros lieux communs comme il est gentil, mais c'est comme tous les artistes, il est feignant. C'est peut-être vrai quelquefois. Hormis ceux qui ont réussi, alors là on dit, vous avez dû travailler beaucoup pour en arriver là. J'ai longtemps voulu être celui qu'on regarde avec un petit sourire plein de circonspection parce qu'on le trouve étrange. Il n'est pas comme tout le monde. Celui qu'on comprend pas bien. Celui qu'on fait semblant de pas voir quand on le croise. Parce qu'il colle pas avec les décors. Parce qu'on a peur de tout ce qu'on connaît pas. De tout ce qu'on comprend pas. Parce que les étrangers qu'on préfère encore, c'est les étrangers de couleur, parce qu'on les repère de loin.

0: au nom de tous les animateurs, techniciens, reporters, délégués, collaborateurs et supporters, je vous remercie de nous avoir tenu compagnie cette soir ce soir.
1: J'espère que le programme vous a donné en dire satisfaction.
0: Et que nous aurons le plaisir de vous retrouver en bonne forme. En bonne forme.